0: Sans doute un peu fatigués, les Diables Rouges ont atterri à Seattle vers minuit, à une semaine de leur entrée en lice à la Coupe du Monde. Après 10 heures de vol, il était à peine 15 heures sur place, alors pas question d'aller se coucher pour l'équipe nationale belge. Direction le centre d'entraînement pour visiter les installations et réaliser une première séance malgré le décalage. Le premier match des Diables Rouges dans ce mondial, ce sera le 15 juin face à l'Égypte. Voilà pour l'essentiel de l'actualité. Merci de nous écouter.
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0: Il est 3h.
1: Milan Berkmans pour ses informations. Une épaisse fumée et une odeur de métal brûlé en ce début de soirée à Aubourg, près de Mons, où un incendie s'est déclaré hier soir sur le site de broyage de métaux de Commessambre. Les autorités recommandaient aux riverains du site de fermer portes et fenêtres et d'éteindre les systèmes de ventilation pour éviter d'entrer en contact avec la fumée. En début de nuit, la zone de secours parlait de 400 tonnes de carcasses de voitures en feu. De nombreux pompiers étaient mobilisés ainsi que la protection civile. L'incendie a depuis lors été maîtrisé. Aucun blessé n'est à déplorer. Aucune école n'a demandé à reporter ou adapter les tests du CEB, CE1 et CESS, les épreuves certificatives externes. C'est ce qu'indiquait la ministre de l'Enseignement en Fédération Wallonie-Bruxelles, Valérie Glatini, hier soir en commission. Ces derniers jours, les protestations contre les réformes du gouvernement ont particulièrement perturbé l'organisation des examens de fin d'année, épreuves internes. Et la question se pose aussi pour les épreuves externes qui pourraient ne pas avoir lieu par manque de professeurs. Mais la ministre se veut rassurante. Dans des circonstances exceptionnelles, les conseils de classe conservent la possibilité de statuer au cas par cas et d'utiliser les autres tests réalisés pendant l'année pour évaluer les élèves en fin d'année. Le calme de retour, ou du moins en partie, au Moyen-Orient. Après 24 heures d'attaque et de riposte entre Israël et l'Iran, les coups de fil de Donald Trump à Benjamin Netanyahou semblent avoir porté leurs fruits. Après plusieurs alertes sur des sites militaires et dans des usines des deux pays, chacun annonce suspendre ses frappes. Mais la tension reste vive dans la région, alors qu'Israël continue ses opérations militaires au Liban. Ce lundi encore, 14 personnes sont mortes dans des frappes de Tsahal au sud du Liban. Ils sont sans doute un peu fatigués. Les Diables Rouges ont atterri à Seattle vers minuit, à une semaine de leur entrée en lice à la Coupe du Monde. Après 10 heures de vol, il était à peine 15 heures sur place. Alors pas question d'aller se coucher pour l'équipe nationale belge. Direction le centre d'entraînement pour visiter les installations et réaliser une première séance malgré le décalage. Le premier match des Diables Rouges dans ce mondial, ce sera le 15 juin face à l'Égypte. Voilà pour l'essentiel de l'actualité. Merci de nous écouter.
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0: Il est 4 heures.
1: Milan Berkmans pour ses informations. Une épaisse fumée et une odeur de métal brûlé en ce début de soirée à Aubourg, près de Mons, où un incendie s'est déclaré hier soir sur le site de broyage de métaux de Commessambre. Les autorités recommandaient aux riverains du site de fermer portes et fenêtres et d'éteindre les systèmes de ventilation pour éviter d'entrer en contact avec la fumée. En début de nuit, la zone de secours parlait de 400 tonnes de carcasses de voitures en feu. De nombreux pompiers étaient mobilisés ainsi que la protection civile. L'incendie a depuis lors été maîtrisé. Aucun blessé n'est à déplorer. Aucune école n'a demandé à reporter ou adapter les tests du CEB, CE1 et CESS, les épreuves certificatives externes. C'est ce qu'indiquait la ministre de l'Enseignement en Fédération Wallonie-Bruxelles, Valérie Glatini, hier soir en commission. Ces derniers jours, les protestations contre les réformes du gouvernement ont particulièrement perturbé l'organisation des examens de fin d'année, épreuves internes. Et la question se pose aussi pour les épreuves externes qui pourraient ne pas avoir lieu par manque de professeurs. Mais la ministre se veut rassurante dans des circonstances exceptionnelles. Les conseils de classe conservent la possibilité de statuer au cas par cas et d'utiliser les autres tests réalisés pendant l'année pour évaluer les élèves en fin d'année. Le calme de retour, ou du moins en partie, au Moyen-Orient. Après 24 heures d'attaque et de riposte entre Israël et l'Iran, les coups de fil de Donald Trump à Benjamin Netanyahou semblent avoir porté leurs fruits. Après plusieurs alertes sur des sites militaires et dans des usines des deux pays, chacun annonce suspendre ses frappes. Mais la tension reste vive dans la région, alors qu'Israël continue ses opérations militaires au Liban. Ce lundi encore, 14 personnes sont mortes dans des frappes de Tsahal au sud du Liban. Ils sont sans doute un peu fatigués. Les Diables Rouges ont atterri à Seattle vers minuit, à une semaine de leur entrée en lice à la Coupe du Monde. Après 10 heures de vol, il était à peine 15 heures sur place. Alors pas question d'aller se coucher pour l'équipe nationale belge. Direction le centre d'entraînement pour visiter les installations et réaliser une première séance malgré le décalage. Le premier match des Diables Rouges dans ce mondial, ce sera le 15 juin face à l'Égypte. Voilà pour l'essentiel de l'actualité. Merci de nous écouter.
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0: Il est 5 heures.
1: Milan Berkmans pour ses informations. Une épaisse fumée et une odeur de métal brûlé en ce début de soirée à Aubourg, près de Mons, où un incendie s'est déclaré hier soir sur le site de broyage de métaux de Commessambre. Les autorités recommandaient aux riverains du site de fermer portes et fenêtres et d'éteindre les systèmes de ventilation pour éviter d'entrer en contact avec la fumée. En début de nuit, la zone de secours parlait de 400 tonnes de carcasses de voitures en feu. De nombreux pompiers étaient mobilisés ainsi que la protection civile. L'incendie a depuis lors été maîtrisé. Aucun blessé n'est à déplorer. Aucune école n'a demandé à reporter ou adapter les tests du CEB, CE1 et CESS, les épreuves certificatives externes. C'est ce qu'indiquait la ministre de l'Enseignement en Fédération Wallonie-Bruxelles, Valérie Glatini, hier soir en commission. Ces derniers jours, les protestations contre les réformes du gouvernement ont particulièrement perturbé l'organisation des examens de fin d'année, épreuves internes. Et la question se pose aussi pour les épreuves externes qui pourraient ne pas avoir lieu par manque de professeurs. Mais la ministre se veut rassurante. Dans des circonstances exceptionnelles, les conseils de classe conservent la possibilité de statuer au cas par cas et d'utiliser les autres tests réalisés pendant l'année pour évaluer les élèves en fin d'année. Le calme de retour, ou du moins en partie, au Moyen-Orient. Après 24 heures d'attaque et de riposte entre Israël et l'Iran, les coups de fil de Donald Trump à Benjamin Netanyahou semblent avoir porté leurs fruits. Après plusieurs alertes sur des sites militaires et dans des usines des deux pays, chacun annonce suspendre ses frappes. Mais la tension reste vive dans la région, alors qu'Israël continue ses opérations militaires au Liban. Ce lundi encore, 14 personnes sont mortes dans des frappes de Tsahal au sud du Liban. Ils sont sans doute un peu fatigués. Les Diables Rouges ont atterri à Seattle vers minuit, à une semaine de leur entrée en lice à la Coupe du Monde. Après 10 heures de vol, il était à peine 15 heures sur place. Alors pas question d'aller se coucher pour l'équipe nationale belge. Direction le centre d'entraînement pour visiter les installations et réaliser une première séance malgré le décalage. Le premier match des Diables Rouges dans ce mondial, ce sera le 15 juin face à l'Égypte. Voilà pour l'essentiel de l'actualité. Merci de nous écouter.
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0: Des centaines de voitures calcinées, le centre de recyclage et de tri Comet Sambre, où l'on broie des vieux métaux, a été le théâtre d'un grand incendie hier soir. Prolonger le délai pour avorter de 12 à 14 semaines. Le dossier revient sur la table du gouvernement et cette fois, la ministre CDNV de la Justice, Annelies Vermeulen, présente un texte, un projet de loi concret. Israël et l'Iran suspendent leurs frappes respectives après un regain des violences, mais les menaces continuent. Bonjour à toutes et à tous. Des flammes et une épaisse fumée noire. Un incendie s'est déclaré hier soir dans l'entreprise Comet Sambre à Aubourg, près de Mons. Les opérations pour éteindre les flammes sont désormais terminées. Une trentaine de pompiers se sont mobilisés toute la nuit sur le site du broyeur à métaux. 400 tonnes de ferraille de carcasses de voitures se sont embrasées, Katharina Letor.
1: Des fumées noires visibles dans toute la région. Heureusement, les flammes impressionnantes de cette nuit n'ont fait aucune victime, mais elles posent une question. Car la suspecte numéro 1 n'en est pas à son premier coup d'essai. La pile au lithium, une pile même minuscule parfois, enfouie dans un tas de métaux, exposée aux intempéries et le cocktail devient explosif. Argyro Giparakis, bourgmestre de Mons, faisant fonction.
2: Ce sont les forts vents, les pluies des derniers jours et donc les piles qui restent sur la ferraille. Donc c'était il y a 400 tonnes de ferraille de voiture, en fait de carcasses de voiture qui ont pris feu. Et c'est ça qui a créé les flammes aussi hautes en fait.
1: Elles sont dangereuses, mais pourtant elles sont partout. Dans nos téléphones, nos écouteurs, ces piles toujours plus miniaturisées, on les oublie, on les néglige. Et puis ça finit mal. Preuve s'il en faut, ce n'est pas la première fois que Comet Sambre est en proie aux flammes. Argyro Giparakis.
2: Il y a déjà eu des incendies et donc la ville de Mons avait déjà demandé à Comet Sambre d'augmenter son système de sécurité. C'est d'ailleurs via le système de sécurité interne que l'incendie a directement été déclaré et communiqué.
1: Dès ce mardi, la ville de Mons interpellera la région et Comet Sambre pour mener des réflexions collégiales et éviter que de tels incidents ne se reproduisent. En attendant, les autorités conseillent aux riverains de fermer les portes, les fenêtres et de couper la ventilation pour éviter les intrusions de fumée dans les habitations.
0: Des explications de Katharina Letor avec Pierre Buchremer. Reprise du procès Falzon ce mardi au Loto Mons Expo après 5 jours de pause. Le procès entame sa dernière ligne droite. Au programme aujourd'hui, les répliques des parties civiles et de la défense. Le verdict sur la culpabilité est attendu ce jeudi ou vendredi. Si Paolo Falzon est déclaré coupable de meurtre et tentative de meurtre, les débats reprendront la semaine prochaine pour déterminer la peine dont le verdict sera lui attendu le 17 juin. Le dossier de l'avortement revient à l'agenda politique via cette fois un projet de loi de la ministre CDNV de la Justice à la recherche d'un compromis et d'un texte qui serait validé au sein de la majorité fédérale. Annelies Vermeulen propose un allongement du délai d'avortement chez nous de 12 à 14 semaines avec une exception jusqu'à 18 semaines pour les femmes victimes de viol et un délai de réflexion raccourci de 6 à 2 jours. Fabien Vanekout.
3: L'accord de gouvernement Arizona prévoit que la loi avortement doit être modifiée. La ministre de la Justice a donc été chargée de travailler sur un texte qui puisse contenter tous les partenaires de la majorité. Principale mesure, allongée de 12 semaines actuellement à 14 semaines le délai légal. 14 semaines, un progrès entre guillemets pour les démocrates chrétiens flamands qui n'en voulaient pas jusqu'il y a peu et avaient tout fait en 2023 pour geler le débat lorsque des majorités alternatives à la Chambre avaient tenté de faire passer une réforme de la loi, s'appuyant notamment sur un rapport d'experts qui plaidait pour 16 à 18 semaines. Face au texte CDNV, l'opposition a déjà réagi. Anders Grun, le PS, le PTB, jugeant l'offre insuffisante. Dans la majorité, ni la NVA, ni l'EMR, ni les engagés ne se sont exprimés. Voreuth, par contre, a déjà fait savoir qu'il plaidait toujours pour un délai de 18 semaines. Le débat prévu pour l'été s'annonce donc à nouveau sensible au gouvernement et au Parlement, entre partis favorables à un allongement plus large du délai et ceux qui défendent une réforme autrement plus limitée.
0: L'avion de combat franco-allemand SCAF ne verra pas le jour. Paris et Berlin ont enterré le projet du système de combat aérien du futur. Projet à l'arrêt depuis des mois. En cause, la mésentente entre les deux constructeurs Airbus et Dassault Aviation. Temps mort entre Israël et l'Iran. Les deux pays ont suspendu, pour l'instant en tout cas, les attaques et frappes mutuelles, sans pour autant arrêter leurs menaces de représailles en cas de nouvelle attaque. Aline Gonsalves, Donald Trump est intervenu à nouveau hier pour réclamer l'arrêt des frappes.
4: Oui, le président américain s'est fendu d'un message exhortant les deux parties à cesser immédiatement les hostilités. Et cette fois, avec effet, Iraniens et Israéliens ont confirmé hier la fin de leurs opérations militaires après des frappes réciproques, les premières depuis l'instauration, il y a une centaine de jours, d'un cessez-le-feu avec les États-Unis. Depuis dimanche soir, l'Iran a tiré une trentaine de missiles contre Israël, selon un responsable militaire israélien, en réponse à une frappe israélienne contre la banlieue sud de Beyrouth. Fin des frappes donc, mais pas des menaces. Benjamin Netanyahou, premier ministre israélien, a répondu au président américain qu'Israël exercerait son droit à se défendre chaque fois que nécessaire. En attendant, les écoles ont rouvert leurs portes en Israël et dans la capitale iranienne, les vols ont repris à l'aéroport Imam Khomeini après avoir été suspendus à cause des bombardements israéliens.
0: Des explications d'Aline Gonsalves. Et puis Israël qui a poursuivi hier ses frappes contre le Liban, faisant 14 morts dans le sud du pays selon les autorités et la Croix-Rouge. En sport, les Diables Rouges sont bien arrivés aux États-Unis. Ils ont atterri à Seattle hier soir vers 23h30. Les joueurs sont passés par leur centre d'entraînement pour se dégourdir un peu les jambes. Ensuite, ils ont découvert l'hôtel qui leur servira de camp de base. Le focus va maintenant être mis sur la préparation du premier match lundi prochain contre l'Égypte à 21h. Et pendant que l'équipe belge volait vers les États-Unis et la Coupe du Monde, un ancien Diable a annoncé la fin de sa carrière. L'attaquant Divock Origi, 31 ans, range les crampons. Elle, de son côté, elle a repris sa raquette. Serena Williams, de retour sur les courts de tennis ce mardi. L'Américaine de 44 ans avait annoncé son comeback il y a quelques jours. Elle va disputer son premier match tout à l'heure au tournoi sur gazon du Queen's en Angleterre. Serena Williams participe au double dames. Elle sera associée à la jeune Canadienne Victoria Mboko, 9e mondiale. Voilà pour les infos. Très bonne matinée à notre écoute.
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1: Bonne journée à tous, il est 6h30 sur Viva Plus.
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1: Et nous sommes mardi le 9 juin. Aujourd'hui, nous fêtons les Dianes avec un dicton du jour qui dit en juin, la pluie qui vient d'amont trempe la terre jusqu'au fond. Un soleil qui s'est levé il y a tout juste une heure. C'était à 5h30. Il se couchera à 21h54 en fin de journée. On relève déjà quelques températures près de chez vous. Thomas, 11 degrés ce matin sur Jean Blou. Le temps est sec et calme, me dit-il. Eric se trouve à Bastogne. Il fait 9 degrés là-bas avec une fine pluie, un ciel nuageux. Et puis du côté de Libramont, 9 degrés, nous dit Jean-Luc, avec un ciel gris. Un petit vent frisquet également du côté de Libramont, donc ce matin. On fera un premier point sur la météo juste après Hot Butter et Popcorn. Et puis Robert Palmer nous rejoindra également avec Johnny et Marie. Très belle journée à tous.

6h37, Survive à plus. Bon début de journée avec Michel Fugain. Bravo Monsieur Le Monde dans un court instant. Mais avant ça, premier coup d'œil sur la météo. Huguette Agoy me dit qu'il fait 10 degrés. Hein. Le temps est sec et calme là-bas ce matin. Et puis sur Courcelles, où se trouve Gaëtan, il y a également 10 degrés. Ce matin, quelques petites averses seront possibles très tôt sur l'extrême nord du pays, mais d'une manière générale, le temps redevient plutôt sec partout ailleurs. Dans le courant de la matinée, quelques belles éclaircies pourraient réapparaître, notamment sur l'ouest du pays. Ce début de journée est encore assez calme, avec un vent faible à modéré de secteur ouest à sud-ouest et une douceur déjà perceptible. Le temps devient donc généralement sec pour cette première partie de journée. Cet après-midi, le ciel de traîne un peu plus instable se généralisera. Progressivement, les nuages bourgeonneront davantage et provoqueront des averses dès le début de l'après-midi sur la région côtière et la Flandre. En fin de journée, ces averses gagneront l'ensemble du pays. Ça sera donc un temps plus variable dans une ambiance modérément venteuse avec des rafales de 40 à 50 km/h de secteur sud-ouest. Un coup de tonnerre plutôt isolé possible sur la Flandre, mais cela restera localisé. Entre éclaircies et averses, les températures seront fraîches pour la saison. 14 degrés en moyenne sur les hauteurs de l'Ardenne et pas plus de 16 à 17 degrés dans les autres régions.

0: 6h44, sort Vive Plus. Alain Souchon arrive dans un court instant avec Jamais Content, mais avant cela, c'est la séquence Stumpeke et Derawet de ce mardi.
1: À Binche, un atelier continue de faire vivre un savoir-faire devenu extrêmement rare. Dans le dernier atelier de saboterie encore actif en Belgique, chaque paire de sabots est entièrement façonnée à la main, dans le respect des gestes traditionnels. Ici, Maxime Accardio a fait un choix peu commun, reprendre le métier de son père et s'engager dans une voie que beaucoup pensaient disparaître. Entre héritage familial, passion du bois et attachement au folklore local, il perpétue aujourd'hui un artisanat unique. Bonjour Maxime.
2: Bonjour.
1: Alors Maxime, qu'est-ce qui vous a poussé à choisir ce métier rare, hein, et exigeant même, et qui est donc à contre-courant de notre époque ?
2: Alors en fait, c'est un métier qui manquait à Binche, donc la fabrication du sabot de Gilles n'existait plus, et on voulait...

0: production.
1: Alors, c'est un métier qui est en train de revivre parce qu'on est membre d'une confrérie où il y a d'autres sabotiers en France. Par chance, nous, on a le Gilles de Binche. Donc, on est encore une des seules saboteries qui peut encore vivre de ce métier, de cette passion. Parce qu'il faut être passionné aussi pour faire ce métier.
0: Bah oui, je me doute. Et l'activité est plus intense en période de carnaval ou on prépare ça bien à l'avance?
1: On prépare ça bien à l'avance. Ici, on est en période de production où on tourne les sabots, puisqu'après, on les fait sécher. Mais le carnaval, c'est toute l'année parce qu'il y a Binche, mais après, il y a toute l'entité binchoise oui. Et les autres petits carnavals. Donc, c'est vraiment intensif toute l'année, parce qu'on essaye de se préparer au mieux pour pouvoir servir un maximum de Gilles et d'acteurs du carnaval.
0: Et enfin, comme tout bon binchois, quelle est votre expression en patois favorite?
1: Alors à Binche, on dit souvent « Indak à Binche au monde » et Binche, c'est le boudin du monde.
0: Donc c'est « Il n'y a que Binche au monde et c'est le centre du monde, la boudine, le centre, enfin le ventre quoi ».
1: Oui, c'est ça, exactement.
0: Surtout en période de carnaval, j'ai envie de dire.
1: Surtout en période de carnaval.
0: Un métier discret, un savoir-faire précieux et une transmission qui traverse les générations. Cette histoire nous rappelle que certaines traditions continuent de vivre grâce à la passion de celles et ceux qui les font perdurer. Merci Maxime pour cette belle histoire de passion du bois, de folklore local et de transmission familiale. Stumpeke et Derawet, c'est votre dose quotidienne de Wallonie et de Bruxelles en radio. 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Allez, c'est Stevoy.

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0: 6h54, survive plus 11 degrés, c'est la température du côté de Stambert. Ce matin, il fait très nuageux, mais il ne pleut pas. Il y a beaucoup de vent, me dit Cécile. Et alors, du côté de Genneval, où se trouve Chantal, il y a actuellement 10 petits degrés, le ciel est bleu. Un coup d'œil aussi sur Carnion, Carnion dans la région de Mons, où se trouve André. À Carnion, eh bien, il fait 11 degrés, le temps est sec et lumineux. Et nous, on va rejoindre le journal de 7h avec les Eagles, le célèbre Hotel California.
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1: Belle journée de mardi avec Viva Plus, il est 17h. Voici le journal de Mélanie Joris.
2: La Belgique est condamnée à fournir des papiers d'identité à une femme belge et sa fille détenue dans un camp en Syrie depuis 2017. La France et l'Allemagne jettent l'éponge et mettent fin au programme SCAF, ce programme qui devait produire un avion de combat du futur. Enfin, la cote de popularité de Donald Trump au plus bas depuis son entrée en politique. Hier, il s'est fait huer lors d'un événement sportif. Mais pour commencer, cette information rassurante, l'incendie à Aubourg est à présent circonscrit, les opérations sont terminées. Hier soir, un énorme nuage de fumée noire était visible au-dessus de l'entreprise de traitement de déchets Comet Sambre. L'incendie a vraisemblablement démarré à cause de la présence accidentelle de piles au lithium parmi les déchets. Des piles dont le risque d'inflammation augmente très fortement lorsqu'il pleut beaucoup. Une trentaine de pompiers étaient mobilisés. Aucun blessé n'est à déplorer. C'est une victoire judiciaire pour une mère belge et sa fille mineure détenue dans un camp en Syrie. La cour d'appel de Bruxelles vient d'ordonner à la Belgique de leur fournir les documents nécessaires pour un retour en Belgique sous peine d'astreinte. Cette demande vient réformer la décision prise en première instance. Une victoire aussi pour l'avocat de cette famille, maître Nicolas Cohen.
3: Alors, moi, je suis optimiste. Hein. J'ose croire que l'État belge va déjà respecter l'obligation judiciaire et donc effectuer les procédures adéquates pour permettre ce retour et donc notamment la délivrance des documents de voyage. Et ce que j'espère au-delà de ça, c'est que l'État belge va prendre ses responsabilités à l'égard des dernières citoyennes et c'est d'organiser le retour de toutes les femmes qui sont dans ce camp de Roj, qui est encore le camp qui subsiste dans le nord-est de la Syrie, et qu'on ne parle plus de cette situation qui dure depuis maintenant bientôt 10 ans. Donc on est à 10 ans de détention pour une poignée de citoyennes belges, quelques enfants qui restent là-bas uniquement parce que la Belgique refuse d'aider à leur retour.
2: Une interview de Katharina Le Thor. Cette mère et sa fille sont détenues donc depuis fin 2017 dans le camp d'Al Roj. Elles vivent sous des tentes de fortune, sans accès à une nourriture suffisante, des soins de santé ou l'éducation. En politique, le dossier de l'avortement revient à l'agenda. La ministre de la Justice, Annelies Verlinden, est à la recherche d'un compromis et un texte qui serait validé au sein de la majorité fédérale. Elle propose un allongement du délai d'avortement chez nous de 12 à 14 semaines, avec une exception jusqu'à 18 semaines pour les femmes victimes de viol et un délai de réflexion raccourci de 6 à 2 jours. En politique toujours, changement de carrière pour Samuel Kogolati, l'ex-coprésident d'Ecolo. Il devient le nouveau directeur général de l'ONG Caritas Belgique, active dans la défense des migrants. Une information à lire dans les pages de La Libre. L'avion de combat franco-allemand, ou SCAF, ne verra pas le jour, en tout cas pas sous sa forme actuelle, débattue entre Paris et Berlin depuis des années. Les deux capitales se sont mises d'accord pour ne pas poursuivre le projet, d'après le gouvernement allemand. Pascal Thibault.
4: Depuis des semaines, le projet ressemblait à un malade à l'agonie, maintenu artificiellement en vie. Berlin voulait depuis un moment mettre fin au SCAF. Paris avait demandé de patienter pour trouver un accord de la dernière chance. Finalement, hier, les deux capitales ont annoncé que le projet ne pourrait pas être mené à bien. Friedrich Merz et Emmanuel Macron regrettent que les entreprises Airbus et Dassault n'aient pas pu trouver un accord. Leur litige concernait le partage des tâches et les droits sur les technologies. 9 ans après son lancement par la France et l'Allemagne, le projet SCAF de 100 milliards d'euros, rejoint ensuite par l'Espagne, est enterré. Dassault pourrait construire seul un successeur du Rafale et Airbus pourrait s'allier à un autre partenaire. Mais le noyau du SCAF, un système incluant un avion mais aussi des drones reliés entre eux par un système de communication innovant, ce noyau doit être poursuivi. Les ministères de la Défense français et allemand doivent formuler un plan de travail qui figurera au menu du Conseil des ministres franco-allemand cet été.
2: Le Premier ministre français Sébastien Lecornu va réunir aujourd'hui ses ministres pour prendre de nouvelles mesures législatives de protection de l'enfance. Il veut soumettre dans les prochains jours une proposition de loi au Conseil d'État. Cela fait suite à l'affaire et à la mort de la petite Liana. Par ailleurs, plusieurs procureurs ont souligné auprès de l'AFP un système judiciaire sous tension extrême, marqué par l'accumulation de dossiers où il devient, je cite, « difficile de distinguer une super priorité parmi les priorités ». fin des hostilités entre Israël et l'Iran, du moins pour l'instant. Les deux camps ont interrompu leurs frappes, mais continuent de se menacer. Donald Trump est intervenu hier. Dans un message, il a demandé aux deux parties l'arrêt immédiat des violences, ce qu'il a obtenu. Le président américain qui semble payer le prix de sa décision d'entrer en guerre contre l'Iran. Sa cote de popularité est au plus bas. Aline Gonsalves, seuls 35% des personnes interrogées disent encore approuver l'action de Donald Trump.
5: C'est ce qui ressort d'un sondage, des chiffres identiques à ceux enregistrés lors d'une précédente étude mi-mai. Les Américains semblent peu apprécier la flambée des prix du pétrole. À la question « Approuvez-vous la manière dont Donald Trump défend le pouvoir d'achat des ménages ?», ils ne sont que 22% à répondre oui. Un score pire que son prédécesseur Joe Biden qui avait fini son mandat avec 29% d'approbation sur ce point. De l'impopularité de Donald Trump, le président s'est fait huer cette nuit au Madison Square Garden à New York où il était venu assister à un match de basket. Le public a réagi bruyamment à son apparition sur les écrans géants au moment de l'hymne national. New York, ville la majorité démocrate où Donald Trump ne fait que de rares apparitions. Toujours selon ce sondage, s'il devait voter aujourd'hui, les Américains se prononceraient à 41% pour un candidat démocrate contre 37% pour un républicain. Les élections de mi-mandat doivent se tenir à l'automne.
2: Toujours aux États-Unis mais en sport, à présent les Diables Rouges sont bien arrivés à Seattle après un vol de 10 heures. Leur avion a posé les roues sur le tarmac de l'aéroport. Notre envoyé spécial Manuel Jousse faisait partie du voyage et il nous raconte ses premières heures sur le sol américain.
6: Oui, les Diables Rouges se sont posés sur le sol américain à Seattle après un vol long de 10 heures qui a survolé le Royaume-Uni, l'Islande, le Groenland et enfin le Canada abordé par le Nord. Durant ce vol, ils ont alterné entre repos, discussions, parties de cartes et séries, le tout entrecoupé d'un repas et d'une collation. À peine arrivés, ils ont directement pris la direction de leurs installations d'entraînement. Le but, y subir un petit décrassage, bien nécessaire afin de remettre les organismes en route et de faire connaissance avec cette infrastructure qui les accueillera durant tout le premier tour, voire davantage en cas de première place dans le groupe G. Ce n'est que dans un deuxième temps qu'ils ont été conduits vers leur hôtel. À 10 minutes de là seulement, un établissement 4 étoiles installé au bord du lac Washington. L'Union belge y a réservé un étage entier pour que les 26 Diables puissent disposer d'une chambre individuelle et de tout le confort requis pour un tournoi qu'elle espère le plus long possible.
7: Nous vous souhaitons un formidable tournoi et nous espérons vous revoir avec la coupe direction Bruxelles.
2: Et côté féminin, les Red Flames joueront ce soir face au Luxembourg. Au match aller, les Flames ont battu le Luxembourg 6-0. Ce soir, elles doivent marquer un maximum de buts et faire mieux que l'Écosse dans le même groupe pour décrocher automatiquement un billet pour la Coupe du Monde 2027. Sinon, il faudra passer par les barrages. Le match est à suivre sur OVIO à partir de 19h. Et enfin, en tennis, c'est aujourd'hui que Serena Williams fait son grand retour sur les courts. L'Américaine de 44 ans participe au double dames au tournoi sur gazon du Queen's en Angleterre. Elle est associée à la jeune Canadienne Victoria Mboko, 9e mondiale.
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1: Très bon mardi, nous sommes le 9 juin aujourd'hui. Bonne fête aux Diane. Le dicton du jour dit en juin la pluie qui vient d'amont trempe la terre jusqu'au fond. Un soleil qui s'est levé à 5h30 ce matin, il se couchera à 21h54 en fin de journée. On va parler météo hein, avec Denis Collard dans quelques instants après La Petite. Chanson de Claude Putterflam. Et puis vous avez encore déposé quelques températures sur Facebook comme Josette qui me dit qu'il fait 11 degrés ce matin du côté de Givry. Un rayon de soleil, espérons le garder, nous dit Josette. Sylviane est à Fosse-la-Ville avec un soleil présent et 9 degrés. Et puis alors du côté de Châtelet où se trouve Bernard, il y a 11 degrés. Le ciel est partiellement dégagé. Le temps est sec, nous dit-il. Voici Franck Michael avec « Dis-lui que je l'aime ».

0: Bonne matinée avec Viva Plus. Ray Charles arrive dans un co-instant avec Jean-Jean et Maman. Et avant cela, et ben on va faire un petit point sur la météo. Bonjour de Nicolas.
1: Mais bonjour Bernard, bonjour à tous.
0: Alors, c'est un temps variable aujourd'hui, donc je vous laisse détailler un petit peu tout ça.
1: Oui, un petit peu de travail à décortiquer tout ça. Mais bon, allez, ce matin, soyons pas mauvais joueurs. Hein. On a quand même de belles éclaircies sur l'ouest et le centre du pays. Il y a guère que l'est de la province de Liège et une partie de la province de Luxembourg qui sont encore avec des nuages assez présents. Le Grand-Duché également, beaucoup de nuages. Mais ça va un petit peu se déchirer en cours de matinée. Donc tout le monde aura droit à ces éclaircies. Parfois, ce sera même beau soleil pour commencer la journée. Les températures sont un petit peu fraîches et elles ne vont pas vraiment décoller aujourd'hui. On attend qu'en cours de matinée, eh bien, les nuages commencent à devenir un petit peu plus menaçants et finalement, eh bien, ça va provoquer à nouveau des averses et ça commencera par le littoral, l'ouest du Hainaut déjà avant midi. Et puis cet après-midi, eh bien, les averses, elles seront plus fréquentes, un petit peu plus soutenues sur la Flandre avec même un coup de tonnerre. Et puis, il y en aura beaucoup moins sur l'extrême sud du pays. Par contre, au niveau température, avec un vent modéré de secteur sud-ouest, on ne dépassera pas 14 à 17 degrés. Donc, le ressenti sera quand même un petit peu frais. Retour au calme la nuit prochaine. Et puis, demain, journée semblable à celle d'aujourd'hui, à savoir une matinée calme. Et puis, l'après-midi, quelques averses. 12 à 16 degrés, ce sera la journée la plus fraîche de la semaine. Ça va quand même redevenir un tout petit peu plus doux jeudi et vendredi. Mais il faudra encore composer avec quelques ondées de moins en moins. C'est vrai. Et puis la véritable amélioration, eh bien, elle commence à se dessiner et se confirmer à partir de samedi. Samedi, dimanche et lundi, où ce sera le grand retour du soleil et de température estivale. On va pouvoir espérer et on atteindra d'ailleurs les 25 degrés dans le centre du pays.
0: Allez, on y sera vite en attendant. Eh bien, on va patienter en musique. Merci Denis. On vous retrouve à 8h20 tout à l'heure.
1: Évidemment.
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7h26, bienvenue sur Viva Plus. Il fait 10 degrés du côté de Binche, nous dit André ce matin. Et puis Thierry qui se trouve à Épigny à 10 degrés 8. Il me dit que le temps est sec là-bas. Il fait lumineux sur Épigny. Quand on pense à Pretty Woman, on pense tout de suite à Julia Roberts, hein, dans le film du même nom. Et puis il y avait la musique aussi. La voici, elle est signée Roy Orbison.

0: Bon début de journée avec Viva Plus, il est 7h32. On va retrouver Lee Dorsey avec Yaya et Michel Delpech dans un court instant.
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0: Mardi 9 juin aujourd'hui, on souhaite une bonne fête aux Diane. Les anniversaires du jour, on retrouve l'acteur américain Johnny Depp qu'on avait découvert dans la série 21 James Street au début de sa carrière. Il fête ses 63 ans. Un autre acteur, c'est Michael J. Fox. C'était Marty McFly dans Retour vers le futur. Il a 65 ans aujourd'hui. Et puis en musique, l'ancien complice de Paul Simon dans le duo Simon & Garfunkel, c'est Art Garfunkel qui fête ses 85 ans. Voilà pour les anniversaires de ce 9 juin. Si vous connaissez quelqu'un qui va fêter le sien dans quelques jours, dites-le nous. Faites-nous un petit mail à vivaplus@rtbf.be. Vous nous communiquez le nom et le prénom de la personne à fêter. Laissez-nous aussi son adresse, son numéro de téléphone et sa date de naissance. Et on le souhaitera à 8h30 en semaine ou à 9h30 le week-end et les jours fériés sur l'antenne de Viva Plus. Je vous rappelle l'adresse vivaplus@rtbf.be.

0: 7h40, bienvenue sur Viva Plus en ce mardi matin. Il fait actuellement 8 degrés du côté de Sainte-Marie-Chevigny, me dit Marianne. Il fait nuageux avec un vent désagréable. Il fait humide aussi. Voilà ce qu'il nous écrit dans son petit message laissé sur Facebook. Et alors à Braine-le-Château, où se trouve Maggie, il y a actuellement 11 degrés, un ciel lumineux avec des nuages blancs et puis du vent frais aussi. Mais un temps sec, voilà pour Braine-le-Château. Je vous propose un petit rappel de la météo et puis on retrouvera les Rolling Stones avec Roy Bouille. Oh, non, je recommence. Un petit rappel de la météo et puis on retrouvera les Rolling Stones avec Robbie Tuesday. Ce matin, quelques petites averses seront possibles très tôt sur l'extrême nord du pays, mais d'une manière générale, le temps redevient plutôt sec partout ailleurs. Dans le courant de la matinée, quelques belles éclaircies pourraient réapparaître, notamment sur l'ouest du pays. Ce début de journée est encore assez calme, avec un vent faible à modéré de secteur ouest à sud-ouest et une douceur déjà perceptible. Le temps devient donc généralement sec pour cette première partie de journée. Cet après-midi, le ciel de traîne un peu plus instable se généralisera. Progressivement, les nuages bourgeonneront davantage et provoqueront des averses dès le début de l'après-midi sur la région côtière et la Flandre. En fin de journée, ces averses gagneront l'ensemble du pays. Ce sera donc un temps plus variable dans une ambiance modérément venteuse avec des rafales de 40 à 50 km/h de secteur sud-ouest. Un coup de tonnerre plutôt isolé possible sur la Flandre, mais cela restera localisé. Entre éclaircies et averses, les températures seront fraîches pour la saison. 14 degrés en moyenne sur les hauteurs de l'Ardenne et pas plus de 16 à 17 degrés dans les autres régions.
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0: 7h49, Serviva Plus. Mike Brandt arrive dans un petit moment avec C'est comme ça que je t'aime. Mais avant cela, on découvre les programmes télé de votre soirée.
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7h56, Sorville va plus. On va rejoindre le journal de 8h avec Morse Schumann et son papa Tango Charlie. Françoise me dit qu'il fait 10 degrés du côté de Haine-Saint-Pierre ce matin, avec un soleil déjà présent pour le moment. Et puis alors Gabi à Illezel à 11 petits degrés là aussi, hein, avec du soleil. Je serais tenté de vous dire, profitez-en.

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1: Bon mardi matin avec Viva Plus, il est 8h. Voici le journal de Mélanie Joris.
2: Bonjour, une nouvelle proposition de loi sur l'avortement. La ministre de la Justice propose un allongement du délai de 12 à 14 semaines. En judiciaire, la reprise du procès de Paolo Falzone. Aujourd'hui, place aux répliques des différentes parties. Enfin, la Coupe du Monde commence dans 2 jours et de nombreuses ONG s'inquiètent de possibles atteintes aux droits humains. Le dossier de l'avortement revient donc à l'agenda politique via cette fois un projet de loi de la ministre CDNV de la Justice à la recherche d'un compromis et d'un texte qui serait validé au sein de la majorité fédérale. Annelies Verlinden propose un allongement du délai d'avortement chez nous de 12 à 14 semaines avec une exception jusqu'à 18 semaines pour les femmes victimes de viol et un délai de réflexion raccourci de 6 à 2 jours. Fabien Van Eekhout.
3: L'accord de gouvernement Arizona prévoit que la loi avortement doit être modifiée. La ministre de la Justice a donc été chargée de travailler sur un texte qui puisse contenter tous les partenaires de la majorité. Principale mesure, allongée de 12 semaines actuellement à 14 semaines le délai légal. 14 semaines, un progrès entre guillemets pour les démocrates chrétiens flamands qui n'en voulaient pas jusqu'il y a peu et avaient tout fait en 2023 pour geler le débat lorsque des majorités alternatives à la Chambre avaient tenté de faire passer une réforme de la loi, s'appuyant notamment sur un rapport d'experts qui plaidait pour 16 à 18 semaines. Face au texte CDNV, l'opposition a déjà réagi. Anders Grun, le PS, le PTB, jugeant l'offre insuffisante. Dans la majorité, ni la NVA, ni l'EMR, ni les engagés ne se sont exprimés. Voreuth, par contre, a déjà fait savoir qu'il plaidait toujours pour un délai de 18 semaines. Le débat prévu pour l'été s'annonce donc à nouveau sensible au gouvernement et au Parlement, entre partis favorables à un allongement plus large du délai et ceux qui défendent une réforme autrement plus limitée.
2: Justice, dernière ligne droite pour le procès de Paolo Falzone. Après 5 jours de pause, les audiences reprendront dans 1 heure au Loto Mons Expo. Philippine Wambersi, que doit-on attendre des derniers jours ?
4: Place aux répliques. Ce mardi, les différentes parties disposeront d'un temps de parole limité pour répondre aux arguments adverses. On le rappelle, d'un côté, les parties civiles et l'avocat général demandent la condamnation de Paolo Falzone pour 7 meurtres, dont un assorti de la circonstance aggravante de préméditation, ainsi que pour 81 tentatives de meurtre. De l'autre, la défense plaide pour les homicides et blessures involontaires, estimant que l'accusé n'avait aucune intention de tuer. Une fois les répliques terminées, les accusés Paolo et Antonino Falzone seront invités à s'exprimer une dernière fois et puis commenceront alors les délibérations à huis clos. Les jurés seront isolés. Le verdict est attendu ce jeudi ou vendredi.
2: Merci Philippine Wambersi. Et si Paolo Falzone est reconnu coupable, de nouvelles plaidoiries se tiendront et puis de nouvelles délibérations pour le jury. La peine devrait alors tomber la semaine prochaine. Tout est sous contrôle à Aubourg. Hier soir, un lourd incendie a touché l'entreprise de traitement de déchets Comet Sambre. Quelques 30 pompiers ont dû intervenir cette nuit, mais les opérations sont désormais terminées. Aucun blessé n'est à déplorer. L'incendie s'est probablement déclenché à cause de la présence accidentelle d'une pile au lithium parmi les déchets. Aux États-Unis, après une flambée des tensions hier au Moyen-Orient, Donald Trump annonce aujourd'hui être, je cite, « dans les derniers efforts en vue d'un accord de paix avec l'Iran ». Le président des États-Unis évoque un délai de 2 à 3 jours. Ce n'est pas la première fois que Trump émet des déclarations très optimistes, des déclarations souvent contestées par l'Iran. Sur le plan sportif, d'ici 48 heures, le coup d'envoi de la Coupe du Monde sera donné aux États-Unis. On apprend ce matin qu'un arbitre somalien s'est vu refuser l'accès au territoire américain. Une décision qui n'est pas de nature à rassurer des ONG actives dans les droits humains. Alors que la FIFA promet une Coupe du Monde ouverte et inclusive, la réalité de terrain est bien plus contrastée, notamment dans des villes soumises à une politique migratoire dure. C'est le cas à Dallas, où le stade d'Arlington accueillera 9 matchs dont une demi-finale. Reportage de nos envoyés spéciaux Cosimo Franzé et Catherine Tonero.
5: À Dallas, plus de 40% de la population est d'origine hispanique. Le climat s'est détérioré suite aux actions de l'ICE, la police fédérale de l'immigration. Plus de 22 000 arrestations en un an dans la région et les ONG craignent que la Coupe du Monde n'empire les choses. Et Jenny Sanchez de l'ONG Texas Civil Rights Project.
6: Dallas-Arlington fait partie des villes hôtes de la Coupe du Monde et l'ICE sera présent sur place. On nous a prévenu que sa présence allait être très importante dans les deux prochains mois, alors oui, on a peur.
5: Une peur vive dans une ville où la police locale doit coopérer avec l'ICE en vertu d'une loi texane. Sur le parking de ce supermarché latino, Philippe, prénom d'emprunt, accepte d'en témoigner.
7: Moi, je ne compte pas trop aller dans le centre ni dans les environs d'Arlington. Les gens vont avoir peur d'être arrêtés, contrôlés, vous savez. On n'est pas des animaux.
5: La police de Dallas assure qu'elle ne s'intéressera pas au statut migratoire des supporters. La FIFA, elle reconnaît qu'elle ne peut pas garantir qu'il n'y aura pas de dérive. Minal Davis, responsable droits humains pour le Mondial au Texas.
8: Notre rôle, c'est d'identifier les risques et de les atténuer au maximum. Nous avons fait en sorte que cet événement soit ouvert à tous et nous espérons que le public répondra présent.
5: À Dallas, tout est prêt pour accueillir le monde, mais une grande partie de la population restera à distance de la grande fête du ballon rond.
2: Et pour cette grande fête du ballon rond, nos Diables Rouges sont bien arrivés à Seattle. Ils entameront leur tournoi lundi prochain. Côté féminin, les Red Flames jouent ce soir au Luxembourg. Elles doivent mettre un maximum de goals pour terminer première de leur groupe et décrocher automatiquement leur ticket pour la Coupe du Monde 2027. Le match est à suivre à 19h sur OVIO. Enfin, en tennis, le grand retour de Serena Williams sur les courts, c'est pour aujourd'hui. L'Américaine de 44 ans va disputer son premier match tout à l'heure au tournoi sur gazon du Queens en Angleterre. Serena Williams participe au double dames. Elle est associée à la jeune Canadienne Victoria Mboko, 9e mondiale. Voilà pour cette édition. Merci d'être à notre écoute.
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1: Très belle journée, mardi. Aujourd'hui, nous sommes le 9 juin et bonne fête aux Dianes. Le dicton du jour dit en juin, la pluie qui vient d'amont trempe la terre jusqu'au fond. Le soleil s'est levé à 5h30, il se couchera en fin de journée à 21h54. Michel, qui se trouve à Villers-les, me dit qu'il fait 11 degrés, hein, avec un magnifique soleil, un ciel bleu parsemé de nuages blancs et noirs. Voilà pour Villers-les-Est. Du côté de Monceau-sur-Sambre, il y a 10 degrés, un temps calme et sec avec un petit rayon de soleil également. 10 degrés, c'est aussi la température à Morville avec un ciel bleu clair, nous dit Maddy. Et enfin, sur Glon, les nuages sont présents, mais il fait sec avec 13,9 degrés. Le vent est moyen et frais. C'est le commentaire de Joël. On refera bien sûr un point complet hein, sur la météo avec Denis Collard dans quelques instants. Avant cela, on retrouve Abba, Knowing Me, Knowing You. Et puis Céline avec Hugo Frey. Très belle journée à tous.

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1: 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Avant de retrouver Gloria Gaynor avec I Will Survive, on reparle météo. On refait un petit point sur le temps de ce mardi de Nicolas. Alors effectivement, je le vois dans les messages des auditeurs, il y a du soleil un petit peu partout, hein.
2: Oui, c'est un début de journée plutôt engageant, donc finalement cette journée aura quand même un bon côté. Hein, ce matin, où on aura de belles éclaircies, c'est un petit peu plus ennuagé sur la province de Liège actuellement, mais là aussi les éclaircies commencent tout doucement à percer, mais donc voilà, on arrive à un début de journée plutôt lumineux, c'est un petit peu frais, et la matinée se passera généralement au sec, les premières averses avant midi déjà, près de la frontière française, mais plutôt du côté de Moucron, Comines ou encore sur l'ouest des Flandres. Et puis dans le courant de l'après-midi, des averses vont commencer à circuler sur le pays. Sur le nord, elles pourraient être encore temporairement ponctuées d'un petit coup de tonnerre. Par contre, sur le sud, il y en aura beaucoup moins. Donc on slalomera un petit peu entre les gouttes. On sera entre éclaircies et passages nuageux. Le vent sera sensible aujourd'hui. Des rafales de 40 à 50 km par heure de secteur sud-ouest. Et les températures, elles font un petit peu grise mine malgré un début de journée ensoleillé. On ne dépassera pas 14 à 17 degrés pour aujourd'hui. C'est un petit peu frais pour la saison. On va garder ce même type de temps demain, un peu un copier-coller, matinée calme et puis quelques averses l'après-midi, 1 degré de moins. Et puis ça va quand même remonter tout doucement au niveau des températures jeudi et vendredi, mais avec une météo variable, avec encore quelques averses. Et puis à partir de samedi surtout, et puis dimanche et lundi, confirmation d'une nette amélioration. Le soleil que l'on attend, mais bon, qui est déjà présent, mais assorti de chaleur, c'est à partir de samedi avec des températures de 20 à 25 degrés.
1: Ouais, le pack complet quoi pour samedi. Hein.
2: Exactement, oui, dimanche aussi, lundi. A priori, ça a l'air d'être un bel épisode qui se met en place.
1: Super. Ouais. Eh ben, c'est pas pour nous.
2: Saga de l'été.
1: Oui.
2: La suite dans une heure.
1: Oh, quel suspense. À tout à l'heure, Denis.
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8h24, sort Viva Plus. Martine à Nîmes, Saint-Vincent, Saint-Martin me dit qu'il fait 11 degrés avec un ciel lumineux ce matin. Et puis alors du côté de Lessines, il y a 11 degrés, pareil qu'à Nîmes, Saint-Vincent, Saint-Martin. Il fait ensoleillé, me dit André sur Lessines. Voici Bob Dylan, les Lady Lay.

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0: 8h30 sur Vive Plus. Un petit rayon de soleil, de la bonne musique. Que demande de plus, finalement, hein? On va retrouver Marilyn Monroe avec I Wanna Be Loved By You dans un petit moment. Et puis Véronique Sanson sera aussi dans le programme de Vive Plus ce mardi matin avec Besoin de Personne.
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0: Mardi 9 juin aujourd'hui, on souhaite une bonne fête aux Diane. Les anniversaires du jour, on retrouve l'acteur américain Johnny Depp qu'on avait découvert dans la série 21 James Street au début de sa carrière. Il fête ses 63 ans. Un autre acteur, c'est Michael J. Fox, c'était Marty McFly dans Retour vers le futur. Il a 65 ans aujourd'hui. Et puis en musique, l'ancien complice de Paul Simon dans le duo Simon & Garfunkel, c'est Art Garfunkel qui fête ses 85 ans. Voilà pour les anniversaires de ce 9 juin. 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

0: À 8h37, sur Vive à plus, décidément, le soleil est partout, hein, ce matin, du côté de Lessines, où se trouve André. Il est là, avec 11 degrés, et puis Réjeanne à Vervic me dit qu'il fait 13 degrés 1, là aussi, avec un ciel bleu et un grand soleil. Pour le moment, dit-elle. Elle a bien raison, parce que ça pourrait changer dans le courant de la journée. On va retrouver les Tokens dans un coin instant de Lion Sleep Tonight sur Viva Plus. Et puis le duo Daniel Balavoine et Nanette Workman, extrait de Starmania, quand on arrive en ville.
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8h45, sans Vive à plus. Le soleil est bien présent du côté d'Avray ce matin dans un ciel tout bleu, un léger vent et un thermomètre qui affiche 12 degrés au thermomètre de Marie-Jeanne. Voilà le petit commentaire qu'elle a laissé sur la page Facebook de Vive à plus. Et puis du côté de Chimay à Seloigne ce matin, on se retrouve Maria. Il y a aussi du soleil avec 10 degrés et un vent assez soutenu. Je vous propose un petit rappel sur la météo du jour, et puis on retrouvera les Beatles avec Opladi Oplada et Francis Cabrel. Ce matin, quelques petites averses seront possibles très tôt sur l'extrême nord du pays, mais d'une manière générale, le temps redevient plutôt sec partout ailleurs. Dans le courant de la matinée, quelques belles éclaircies pourraient réapparaître, notamment sur l'ouest du pays. Ce début de journée est encore assez calme, avec un vent faible à modéré de secteur ouest à sud-ouest et une douceur déjà perceptible. Le temps devient donc généralement sec pour cette première partie de journée. Cet après-midi, le ciel de traîne un peu plus instable se généralisera. Progressivement, les nuages bourgeonneront davantage et provoqueront des averses dès le début de l'après-midi sur la région côtière et la Flandre. En fin de journée, ces averses gagneront l'ensemble du pays. Ça sera donc un temps plus variable dans une ambiance modérément venteuse avec des rafales de 40 à 50 km/h de secteur sud-ouest. Un coup de tonnerre plutôt isolé possible sur la Flandre, mais cela restera localisé. Entre éclaircies et averses, les températures seront fraîches pour la saison. 14 degrés en moyenne sur les hauteurs de l'Ardenne et pas plus de 16 à 17 degrés dans les autres régions.

0: 8h52 sur Viva Plus. Avant le journal de 9h, il y aura Brian Ilan avec Sylvie Fakis et puis on retrouvera les petites femmes de Pigalle aussi avec Serge Lama. Et on n'oublie pas le coup d'œil sur votre soirée en télévision.
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1: Bon mardi matin, il est 9h, sans Viva Plus, voici le journal de Mélanie Joris.
2: Le procès de Paolo et Antonino Falzone reprend aujourd'hui devant la cour d'assises du Hainaut. Ce sont les dernières répliques avant les délibérations. Après le vote du décret programme sur l'enseignement, des affrontements ont eu lieu entre la police et les jeunes. Si des faits de violence policière devaient être confirmés, que risquent les policiers? Enfin, ce soir, les Red Flames doivent tout faire pour gagner leur match face au Luxembourg. Reprise donc du procès Falzone ce mardi au Loto Mons Expo. Après 5 jours de pause, le procès entame sa dernière ligne droite. Au programme ce mardi, les répliques des parties civiles et de la défense. Philippe Inouan-Bercy, le procès touche à sa fin. Le verdict est attendu prochainement.
3: Le verdict sur la culpabilité est attendu ce jeudi ou vendredi, mais avant cela, les différentes parties doivent encore répondre aux arguments adverses dans un temps limité. D'un côté, il y a les parties civiles et l'avocat général qui demandent la condamnation de Paolo Falzone pour 7 meurtres, dont un assorti de la circonstance aggravante de préméditation, ainsi que pour 81 tentatives de meurtre. De l'autre, il y a la défense qui plaide, elle, pour des homicides et blessures involontaires, estimant que l'accusé n'avait aucune intention de tuer. Place ensuite aux derniers mots de Paolo et Antonino Falzone avant le début des délibérations à huis clos. Et dans le cas où une culpabilité est retenue, eh bien les débats reprendront la semaine prochaine pour déterminer alors la peine, dont le verdict est attendu le mercredi 17 juin.
2: Merci Philippine. Suite aux affrontements entre policiers et manifestants dans le cadre des actions du secteur de l'enseignement, le parquet de Bruxelles a ouvert une enquête et le bourgmestre de la ville de Bruxelles en annonce une autre de son côté. Comment cela se fait-il? Qui finalement est chargé de contrôler la police? Thomas Dechamps, il faut en tout cas bien distinguer le volet disciplinaire du volet judiciaire.
4: Oui, l'enquête disciplinaire ou administrative, c'est celle réclamée par exemple aujourd'hui par le bourgmestre de Bruxelles, qui peut effectivement le faire parce qu'elle se mène en interne au sein même de la zone de police concernée, avec plusieurs sanctions possibles, du simple avertissement à la révocation d'un policier. L'enquête judiciaire, elle, est en effet ouverte par un parquet, un procureur qui va ensuite mandater le comité P ou l'inspection générale de la police pour enquêter. Mais c'est bien l'autorité judiciaire qui prendra au final une décision. Et là, eh bien, c'est tout l'arsenal pénal qui est utilisé avec des peines de prison possibles.
2: Et au niveau judiciaire, justement, plus de 140 décisions pénales ont été rendues en 2024. Dans une douzaine de cas, cela a mené à une condamnation d'un policier. Les suites de la mort de Liana, 11 ans en France. La mère d'une mineure dont la plainte est restée en attente a annoncé ce matin porter plainte contre l'État. Alors que ce matin, justement, le Premier ministre Sébastien Lecornu rassemble ses ministres sur cette question. Toujours en France, Patrick Bruel a passé la nuit en cellule. Sa garde à vue a été prolongée de 24 heures. Accusé de viol et d'agression sexuelle, il est auditionné sur des faits qui concernent à ce stade 13 victimes présumées. Ils ont accepté de diminuer leur salaire de 40%. Les députés hongrois veulent contribuer à soulager les finances publiques dans un contexte budgétaire difficile. Aline Gonsalves, cette mesure s'inscrit aussi dans la volonté du nouveau Premier ministre hongrois de lutter contre la corruption.
5: Oui, Péter Magyar en a fait une promesse à en finir avec le système de corruption des années Orban. Les 16 ans de pouvoir de son prédécesseur auraient coûté 186 milliards d'euros à la Hongrie, selon le chef de l'autorité de surveillance hongroise. Le pro-européen Péter Magyar promet la sobriété et donc la lutte contre la corruption, pressé aussi par l'Union européenne qui a accepté de débloquer 16 milliards de fonds destinés à la Hongrie sous condition de réforme. La présidente de la Commission européenne, Ursula von der Leyen, l'a rappelé au moment de libérer ces fonds.
6: Mon premier point concerne les réformes structurelles en Hongrie. Elles sont indispensables pour lutter contre la corruption et la mainmise sur l'État en Hongrie.
5: Et il y a beaucoup à faire en Hongrie, à en croire Sándor Lederer. Il est le directeur d'une ONG hongroise de lutte contre la corruption.
7: Ça ne va pas être facile, car la corruption est tellement endémique et répandue dans le pays qu'il n'y a pas un seul secteur qui n'ait été touché.
5: Et c'est donc dans ce contexte, en signe d'humilité, que les députés vont voir leur salaire réduit à 3700 euros bruts, ainsi qu'une série d'indemnités de logement ou de téléphonie supprimées, une mesure adoptée à l'unanimité des 189 parlementaires présents.
2: Merci Aline. Au Moyen-Orient, les écoles vont rouvrir en Israël, les aéroports iraniens aussi, malgré une trêve très fragile, alors que les menaces persistent. Chaque camp assure l'autre de représailles en cas de nouvelles attaques. De son côté, Donald Trump déclare être dans les derniers efforts en vue d'un accord de paix, un accord qui, selon lui, pourrait être scellé dans les 2 à 3 jours. Enfin, en sport, football, notre équipe nationale féminine joue ce soir son dernier match de qualification pour la Coupe du Monde 2027. C'est un match face au Luxembourg. Et pour se qualifier directement, les Flames doivent terminer première de leur groupe. Elles sont actuellement devancées par les Écossaises. Ce soir, il faudra donc gagner et marquer un maximum de buts pour dépasser l'Écosse. Écoutez la sélectionneuse des Flames, Elisabeth Gunnarsdottir.
8: C'est juste un nouveau match avec une nouvelle approche et un nouveau plan de jeu pour l'équipe. Nous allons aligner les 11 meilleures joueuses pour tenter d'accomplir au mieux notre mission. Nous savons ce que nous devons faire. Il y a aussi l'aspect psychologique. Nous devrons être fortes mentalement et tenir pendant les 90 minutes tout en connaissant le résultat de l'autre match. Nous nous sommes créés suffisamment d'occasions vendredi et nous savons que si nous parvenons à être un peu plus efficaces et à concrétiser nos occasions, alors nous pourrons mener notre mission à bien et terminer avec un bon résultat.
2: Interview de Pierre Capart. Le match est à suivre à 19h sur nos différents médias. Et avant cela, les amateurs de tennis pourront retrouver le jeu de Serena Williams. L'américaine de 44 ans fait son grand comeback sur les courts au tournoi du Queen's en Angleterre. Elle jouera en double avec la Canadienne Victoria Mboko, 9e mondiale. Voilà pour cette édition. Merci d'être à notre écoute.
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1: Très belle journée de mardi. Nous sommes le 9 juin aujourd'hui. Bonne fête aux Diane. Le dicton du jour dit en juin, la pluie qui vient d'amont trempe la terre jusqu'au fond. Le soleil s'est levé à 5h30 ce matin. Il se couchera en fin de journée à 21h54. Un dernier coup d'œil sur les températures près de chez vous. 11 degrés. C'est pas chaud chaud hein, du côté de Stray où se trouve Micheline. Le ciel est bleu avec quelques nuages, mais le soleil est bien présent avec un petit vent. Marie, près de Tournai, à Quin, me dit qu'il fait 10 degrés avec un magnifique ciel bleu et déjà le soleil et un souffle de vent. Et puis Alain, à Wendon, me dit qu'il y a un bon soleil à la côte belge ce matin. Et bien, on fera un dernier point, bien sûr, sur la météo avec Denis dans un petit quart d'heure. Avant cela, Claude François viendra chanter « J'attendrai ». Et puis l'aide de Music Play, voici Barry White.
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0: 9h13 sur Viva Plus. Oh, pour attendre la météo de Nicolas, je vous rassure, hein, il y a de la musique. Les Carpenters, par exemple, avec Yesterday Once More. Et puis on aura l'occasion de retrouver Jacques Brel également sur Viva Plus ce matin, avant de prendre donc des nouvelles de la météo de ce mardi 9 juin.
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0: un tube de l'italien Raf. Mais attention, c'est la version américaine, celle de Laura Branigan que je vous propose de retrouver dans un court instant. C'est Self Control, gros tube des années 80 sur Viva Plus. Et avant cela, un dernier point sur la météo de Nicolas avec du soleil ce matin. Et là, cet après-midi, ça sera pas pareil. Hein.
1: En effet, alors par endroit, déjà beaucoup de soleil depuis tôt ce matin. Et puis à d'autres, ça commence déjà à devenir un petit peu plus nuageux. Mais finalement, tout ça va s'équilibrer et on a une matinée qui sera quand même assez calme, sèche, donc c'est le moment idéal pour prendre son petit bol d'air. On pourra laisser le parapluie de côté, mais si vous prenez plutôt le bol d'air l'après-midi, là, il faudra quand même prendre le parapluie avec. Les averses sont en route, elles sont sur les Hauts-de-France, c'est donc sur l'extrême ouest du pays qu'elles vont arriver en premier lieu, déjà avant midi, et puis cet après-midi, eh bien, ça va être un peu partout, hein. Ciel changeant, entre éclaircies, passages nuageux, averses, des averses plus soutenues côté Flandre, avec même un coup de tonnerre, que sur le sud du pays, où on pourrait même avoir quasiment un temps sec du côté de Virton-Arlon. Côté température, par contre, pas plus de 14 à 17 degrés pour aujourd'hui. Demain, ce serait un peu le même type de temps, calme le matin avec des éclaircies, et puis des averses moins nombreuses l'après-midi, mais température de 14 à 16 degrés tout au plus, donc c'est un petit peu plus frais encore. Ça va commencer à remonter lentement jeudi et vendredi, mais il faudra encore slalom mais entre les averses qui deviendront de plus en plus espacées. Mais la bonne nouvelle, et on garde ça pour la fin, évidemment, c'est à partir de samedi. La masse d'air qui s'assèche avec du soleil, des conditions qui redeviennent estivales, 20 à 25 degrés pour commencer, ça devrait grimper davantage dimanche et lundi.
0: Mais bon, on a hâte de pouvoir vivre cette météo ce week-end. Merci Denis, vous serez là demain matin, bien sûr, pour les prochaines météos.
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0: Il est 9h30, sort Viva Plus. Bonjour Serge.
1: Bonjour Bernard.
0: Nous sommes mardi, oui. On a de la chance, on a un peu de soleil.
1: Oui, je regarde par la fenêtre, je confirme, vous avez complètement raison.
0: On va essayer de le garder le plus longtemps possible, mais bon, il paraît qu'il y aurait quand même encore de la pluie prévue pour aujourd'hui.
1: De la pluie pour aujourd'hui, cet après-midi?
0: Mais bon, on espère le plus tard possible, profite un petit peu du soleil quand même.
1: Mais oui.
0: Dites-moi, l'info rétro ce mardi, ça va parler de quoi?
1: L'info rétro, on va se souvenir de 1934, 9 juin 1934, Donald Duck, le célèbre canard grincheux, fait sa première apparition, figurez-vous, 1934. Il est encore là, Donald Duck? Non, il n'est plus là. Ah ouais, il est là. Ça fait un peu chiant, votre truc, mais bon.
0: Excusez-moi, j'ai pas fait Donald Duck première langue, donc on fait comme on peut.
1: D'accord. Et puis 1955, figurez-vous. Alors, je sais pas, je vais vous poser cette question. Je sais pas si ce nom vous parle, Bernard. Yves Bigot.
0: Mais oui, il a été directeur de l'RTBF,
1: Bigot. En 2006, effectivement, et c'est son anniversaire, on lui passera un petit coup de fil à Yves Bigot, mais c'est aussi un homme des médias, vous venez de le dire, et puis un passionné de musique, de radio, et on va discuter un tout petit peu avec lui tout à l'heure, vers 11h30, dans le cadre de l'Info Rétro, voilà.
0: L'As des As aussi.
1: Oui. Alors, Bourvil qui revient, qui a battu Annie Cordy, et on est dans une version opérette. Bourvil, opérette, face au prince de l'opérette, Luis Mariano. À vous de choisir.
0: Et en parlant de choisir, il y a aussi Demande Express.
1: Ah ben oui, mais oui, via le WhatsApp de Viva Plus, et le copier-coller, l'original, ou l'adaptation.
0: L'adaptation. Attention, hein, soyez sage, sinon j'appelle la police. Pour s'occuper de vous.
1: Je vous vois venir.
0: Oui, je sais. Ah, c'est énorme, celle-là.
1: Et vous me laisserez.

Un véritable langage imaginaire d'Adriano Celentano. Prison calling in Sinanchoso. All right. Bonjour, bonjour à toutes, bonjour à tous. Et puis bon mardi, belle matinée avec nous, avec Viva Plus. Alors au programme, demandez le programme. Le copier-coller vers 12h30, il y aura la demande express. Il y aura l'As des As, très opérette aujourd'hui. Et puis l'info rétro, on va se souvenir du 9 juin. Belle journée, aujourd'hui 9 juin, mais 9 juin 1934. Donald Duck, célèbre canard grincheux, qui fait sa première apparition. Pas compris grand-chose, mais c'est pas grave. Rendez-vous avec Donald vers 10h30.

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1: L'As des As de ce mardi, et le moins que l'on puisse dire, c'est que l'opérette a joué un rôle important dans leur carrière. Et je vous pose la question, pour qui allez-vous voter? Hier, il a battu Annie Cordy, on le retrouve, c'est Bourvil, opérette, aux côtés de Georges Guettari. Souvenez-vous, la vie de Bohème. 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

Et Bourville avec Georges Guattari, évidemment, la vie de Bohème. Et alors le prince, celui qu'on a surnommé le prince de l'opérette, évidemment, quelle voix sublime, extraordinaire, c'est Luis Mariano.

0: A vous de choisir, Beauvais de Luis Mariano, et vous votez jusqu'à 11h50 via le groupe Viva Plus en cochant la petite case face à l'artiste pour lequel vous avez un coup de cœur. Je vous rappelle, Beauvais de Mariano, à vous de choisir.
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Et puis je vous rappelle, l'As des As en ce mardi, version opérette, hein, c'est pas tout à fait habituel, c'est Bourvil, opérette et Luis Mariano, évidemment, opérette, c'est à vous de choisir, vous votez jusqu'à 11h50. Après les informations de 10h, chic. Et puis également Robert Kogo.

0: À 10h30, l'info rétro, il y aura également la demande express via le WhatsApp de Viva Plus, évidemment. Belle matinée à toutes et à tous.
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0: Il est 10h, les infos, Sébastien Remacle, bonjour.
1: Bonjour. Trois morts dans un accident de la route hier soir. Cela s'est passé entre La Roche et Randeux en province de Luxembourg. Le véhicule a effectué une sortie de route. Il a heurté un poteau avant de terminer sur le toit. Les trois occupants, des jeunes de la région, sont décédés sur le coup. La reprise du procès de Paolo Falzone ce matin à la cour d'assises du Hainaut. Paolo Falzone accusé d'avoir tué 7 personnes lors du carnaval de Strépy-Bracny. Place aujourd'hui aux répliques des parties civiles et celle de la défense. Les jurés entreront ensuite en délibération. Le verdict est attendu jeudi ou vendredi. Plus de 10 millions d'euros d'amendes infligées l'an dernier en Belgique pour des infractions au code de la route dans la grande majorité des cas. Cela concernait des excès de vitesse. Les chiffres sont ceux de la police fédérale. Ils sont relayés ce matin dans plusieurs quotidiens néerlandophones. Les mesures de confinement levées à Aubourg près de Mons. L'analyse de l'air est rassurante. Les riverains de Lusit comme de Sambre peuvent rouvrir leurs portes et fenêtres. Le feu avait pris hier soir dans ce site de traitement de métaux. Il a mobilisé une 60aine de pompiers durant toute la nuit. État d'alerte par contre en Amérique centrale. Elle se prépare à affronter une tempête tropicale. Son nom, Christina. Sur son passage, le Guatemala, le Honduras, le Nicaragua et le Salvador. Les quatre pays s'attendent à des inondations et à des glissements de terrain. Au Moyen-Orient, de nouvelles frappes israéliennes redoutées au Liban. L'armée israélienne appelle en tout cas les habitants de la ville de Tyr, dans le sud du Liban, à évacuer. L'armée dit vouloir viser le mouvement Hezbollah, soutenu par l'Iran. En football, les Red Flames jouent leur dernier match de qualification pour la Coupe du Monde 2027 ce soir. Déplacement au Luxembourg. Une équipe qu'elles ont battue 6-0 ce week-end. Et il faudra encore marquer des buts ce soir, car la qualification directe se jouera sans doute à la différence de but. Actuellement, notre équipe nationale féminine est deuxième de son groupe. Une place qui lui assure de participer au barrage. Mais la première place, elle, offre une qualification directe. Ce match Luxembourg-Belgique est à suivre sur Tipeee et Ovio à partir de 19h. C'est la fin de ces infos. Bonne matinée à notre écoute.
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0: Bonjour, bonjour, rebonjour, bienvenue. Et surtout, bon mardi à toutes et à tous. Belle journée à l'écoute de Viva Plus et tous les rendez-vous que l'on vous propose durant toutes ces journées Viva Plus. En ce qui me concerne, d'ici 13h et notamment d'ici 11h, je vous propose d'écouter Barry Ryan, Héloïse, il y aura Alain Chamfort, Signe de vie, signe d'amour, encore Joe Dassin, le tout pour vous faire passer d'excellents moments. Que tout aille bien pour vous.
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0: en première période de sa carrière, disque Flèche, évidemment.
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0: L'As des As, opérette aujourd'hui. Hier, il a été le vainqueur d'Annie Cordis et Bourvil. Bourvil, je vous propose un petit extrait de l'opérette « Elle est à vous ». C'est le titre générique de cette opérette. Et ça s'appelle « Pouette Pouette ».
2: Je lui fais « Pouette Pouette », elle me fait « Pouette Pouette », on se fait « Pouette Pouette », et puis ça y est, je souris « Pouette Pouette », elle sourit « Pouette Pouette », on sourit « Pouette Pouette », on s'est compris.
0: Et Bourvil, opérette. Et face à Bourvil, il y a Luis Mariano.

0: À deux belles personnalités du monde de l'opérette, évidemment, Luis Mariano et Bourvil, et c'est à vous de choisir. Allez-y, jusqu'à 11h50, vous votez via le groupe Viva Plus.
1: C'est drôle.

0: monsieur, bonsoir.
1: Et bonjour, nous sommes le 9 juin, et puis 9 juin, dans la forêt trop, évidemment, 9 juin 1930, c'est la naissance de Barbara, chanteuse mystérieuse à la voix de cristal. Elle est à la fois mélancolique, grave, nostalgique. À travers son costume de la dame en noir, Barbara s'est construit un personnage unique, devenu culte, c'est le moins que l'on puisse dire.

Et puis Monique Serre, Serf, ou je sais pas si on prononce le F, Serre ou Serf, c'est son véritable nom. Elle chante aussi, et vous connaissez ce titre évidemment, L'inceste paternel.

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1: Et puis on poursuit cette info rétro par le 9 juin 1934. Donald Duck, le célèbre canard grincheux, fait son apparition, figurez-vous, dans la bande à Mickey. Il y a ce membre essentiel de la bande à Mickey, justement ce canard au tempérament explosif et au langage inimitable. Et puis Donald Duck aussi en français, écoutez.
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3: Mais il est tellement avare.
2: Et c'est possible, mais c'est aussi votre oncle, d'accord, Fifi?
3: Oui, oncle Donald.
2: Rappelle-toi, ne fais pas d'histoire.
3: Non, oncle Donald.
2: Faites-moi un câlin.
3: Tu vas drôlement nous manquer, oncle Donald.
2: Vous allez aussi beaucoup me manquer.
1: C'est mignon quand même, hein, c'est mignon à chaque fois, on craque. Et puis on termine cette info rétro au premier épisode par 1984, un succès pour Jean-Jacques Goldman.
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1: Un matin pour rien, ça illustre un peu une lutte contre la monotonie du quotidien. On se lève le matin et on se dit bouf.

encore un matin à passer avec Viva Plus, évidemment. À 11h30, on retrouvera le deuxième épisode de l'Info Rétro et votre invité téléphonique, Yves Bigot, homme de médias, amoureux fou de la musique. Il y aura des anecdotes à nous raconter. Yves Bigot sera tout à l'heure vers 11h30 sur Viva Plus.

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3: Ah, c'est votre demande, la demande Express. La demande Express, Viva Plus. La chanson Viva Plus que vous aimeriez écouter dans les minutes qui vont suivre. Mais laquelle est-ce, celle qui vous fait tellement plaisir? Allez-y, via un petit commentaire ou un message vocal, via le WhatsApp. Vous connaissez la formule.
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2: Ah, Demande Express, un commentaire de Simon qui écoute Viva Plus à Herculine. En souvenir de l'émission de Claude Delacroix, Formule J, et du hit parade du vendredi, les hauts placés de Formule J, je souhaite écouter Suite, le groupe Suite. Ah bah oui, ça date de 1971, Simon, avec ce titre Funny Funny.

0: Il est 11h. Marie-Laure de Kerckhove pour les infos. Bonjour.
1: Bonjour à toutes et tous. Les mesures de confinement sont levées à Aubourg, près de Mons. Les riverains de l'usine Comet-Sambre peuvent rouvrir leurs portes et fenêtres. L'analyse de l'air est rassurante. Le feu avait pris hier soir dans ce site de recyclage de métaux. Il a mobilisé une soixantaine de pompiers pendant toute la nuit. D'ici la fin 2028, chaque service public fédéral devra désigner parmi ses collaborateurs des experts chargés d'accompagner la réintégration des personnes qui reviennent d'un congé de maladie de longue durée, une mesure qui s'inscrit dans un plan plus large pour lutter contre le stress et le burn-out au sein de l'administration fédérale. Ces experts recevront une formation en santé mentale, gestion des conflits et droit du travail. Selon une récente étude de l'administration de l'expertise médicale, les absences pour raisons psychiques ou liées au stress représentent désormais près de 45% des jours de maladie. C'est le chiffre le plus élevé jamais enregistré. La mère d'une autre jeune fille mineure d'âge qui avait déposé plainte pour viol contre Jérôme B, le principal suspect dans la mort de Liana, va déposer plainte contre l'État français et contre le ministre de la Justice, une plainte au pénal aussi, contre procureur et avocat. Le 22 août 2025, la mère de cette mineure née en 2014 a déposé plainte accusant Jérôme B d'avoir commis des viols sur sa fille entre septembre 2024 et mai 2025. Cette enquête était encore en cours au moment de la disparition de Liana, mais il semblerait que certains devoirs d'enquête aient été abandonnés. Le séisme qui a frappé hier les Philippines a fait 41 morts. Des milliers de personnes sont toujours déplacées. Les blessés ont été soignés en dehors des hôpitaux, en pleine chaleur, à cause notamment des coupures d'électricité. Plus de 450 personnes ont dû être prises en charge par les secours. L'équipe nationale belge féminine joue ce soir son dernier match de qualification pour la Coupe du Monde 2027. Après leur large victoire 6-0 vendredi dernier à Louvain, les Red Flames retrouvent le Luxembourg, mais en déplacement cette fois. La Belgique est déjà assurée de participer au barrage, mais elle vise la première place du groupe, synonyme de qualification directe. Pour l'instant, l'Écosse est en tête du groupe grâce à une meilleure différence de but. L'objectif des Flames, c'est donc de gagner en marquant le plus possible, histoire de dépasser l'Écosse. Ce match Luxembourg-Belgique est à suivre sur Tipeee et Ovio, coup d'envoi à 19h. Voilà pour les infos, merci d'être à l'écoute.

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1: Et bonjour, bonjour, rebonjour, bon mardi à toutes et à tous, et vive à plus.
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1: Cat Sivan sera là d'ici midi. J'espère que vous allez bien, que vous passez une toute belle matinée à l'écoute de Viva Plus. Vous êtes en pleine forme aussi, souriant et tout, de bonne humeur, pourquoi pas. Cat Sivan donc, et puis également Captain Tenil, souvenez-vous. Et c'est tout doux, ça s'appelle Do That To Me One More Time, Captain Tenil. Bon souvenir peut-être pour vous, cette chanson. D'ici midi, vers 11h30, il y aura l'Info Rétro, deuxième volet, consacré à Yves Bigot, homme de médias, amoureux et passionné de musique aussi. Il est venu faire un petit tour du côté de la direction de la RTBF il y a quelques années de cela, c'était en 2006. Et il sera avec vous vers 11h30.

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1: L'As des As, version opérette, Bourvil qui est là. Alors, c'est assez amusant parce que hier, Bourvil a battu Annie Cordy. Et là, dans l'immédiat, on va les retrouver ensemble pour une opérette qui, je crois, s'appelait à l'époque Café Tabac. C'est Bourvil et Annie Cordy. Écoutez.

Allez, à vous de voter encore pendant une petite demi-heure jusqu'à 11h50 via le groupe Viva Plus. À vous de décider qui va l'emporter, Bourvil ou Luis Mariano. Et là, voici Cass Stevens.

0: Un chouette souvenir, Captain Entenil.
1: Mesdames, messieurs, bonsoir.
0: Et bonjour, c'est l'Info Rétro, il est 11h32, tout le plaisir d'accueillir, j'ai envie de dire monsieur, parce que c'est un homme absolument exceptionnel, homme de médias, c'est Yves Bigot, c'est son anniversaire aujourd'hui. Bonjour Yves, bonjour, bonjour.
2: Bonjour, bonjour à tous les auditeurs de Viva Plus.
0: Ah, c'est gentil, c'est gentil. Alors vous êtes né aujourd'hui, je trouve que c'est une très belle... On peut donner l'année, Yves, il n'y a pas de souci.
2: Ah ben oui, malheureusement, hein, 1955, l'année du rock'n'roll.
0: Ben voilà, Yves Bigot. Alors, Yves Bigot, homme de médias, disais-je en vous présentant. Vous avez été, écoutez-moi ça, directeur des programmes et de l'antenne de RTL, après avoir été celui de France 2, de France 4, de la RTBF, et oui, en 2006, d'Arte Belgique, TV5 Monde, etc., etc. Et vous avez même fait un petit tour aussi du côté d'Europe 1. C'est exceptionnel, mais quelle carrière, Yves Bigot ?
2: Eh ben, depuis 1955, hein, j'ai eu le temps d'en faire des choses, hein, si vous voulez.
0: Mais oui, et moi je garde un bon souvenir aussi de vous, parce qu'on a eu l'opportunité de réaliser il y a très très longtemps des séquences ensemble. Et qu'est-ce que vous gardez un bon souvenir de la RTBF, Yves Bigot ?
2: Absolument, absolument excellent, oui, bien sûr, de la RTBF, de la Belgique, de Bruxelles. J'ai été extrêmement bien accueilli chez vous, et chaque fois que je reviens à Bruxelles ou à Liège ou ailleurs, j'ai l'impression d'être encore un peu à la maison. Donc ça, c'est grâce à vous, et je vous en suis extrêmement reconnaissant.
0: Oh bah, c'est super sympa. Et puis, écoutez, tendez l'oreille, Yves Bigot. Je m'en...

0: bigot, mais aussi l'écriture et par exemple des bouquins à propos de Bob Dylan, de Brigitte Bardot, mais aussi de Michel Berger, c'est ça Yves ?
1: Oui, bien sûr, hein, j'ai fait une bio de Michel Berger que j'avais très très bien connue. Voilà, dans les années dans les années 80, donc faut écrire sur ce qu'on connaît.
0: Ouais.
1: Donc je connaissais très bien Michel, Brigitte Bardot, c'est parce que je suis tropézien comme elle.
0: Ouais.
1: Et Bob Dylan. Alors là, c'est pas. Alors je l'ai interviewé une fois. On n'est pas si nombreux, hein, surtout ouais. les francophones à l'avoir fait. Mais surtout pour moi, c'est l'artiste du XXe siècle. Donc ouais. Oui, je suis un fan absolu. Et quand il a reçu son prix Nobel de littérature, beaucoup de gens, notamment en France, ne comprenaient pas pourquoi. Donc en fait, j'ai écrit ce livre pour expliquer pourquoi il était évident. Qui soit récipiendaire du prix Nobel de littérature.
0: Et puis, vous avez grandi à Saint-Tropez et vous avez proposé la folle histoire de Saint-Tropez, si je ne m'abuse.
1: Oui, tout à fait. Ben voilà, toujours pareil, il faut écrire sur ce qu'on connaît. Moi, je suis tropézien. J'y étais encore il y a quelques semaines pour enterrer ma maman au cimetière marin de Saint-Tropez. Mais oui, voilà, c'est là chez moi, quoi.
0: D'accord, parfait.
1: Plus encore qu'à Bruxelles.
0: J'imagine. En tout cas, tout grand merci d'être passé dans Viva Plus, Yves. Et puis, je sais pas, allez, je vous laisse un peu carte blanche en ce qui concerne la programmation musicale. Je sais pas, il y a une chanson qui vous fait tilt dans les oreilles et dans le cœur, je sais pas.
1: Là, aujourd'hui et pour cette occasion, évidemment, j'ai choisi Bruxelles. La chanson de Dick Anger, il raconte justement le lien entre Paris et Bruxelles, et puis cette fraternité qu'on a, hein, malgré le sub de temps en temps, entre Français et Belges francophones, en tous les cas.
0: Ouais. Okay. Merci mille fois, en tout cas, Yves Bigot. Je vous souhaite une très belle journée.
1: Serge.
0: À bientôt, Yves.
1: Merci
0: beaucoup.
1: Infiniment.
0: Merci. Bruxelles.

0: Belle de Nana Mouskouri. Philippe Laville arrive dans quelques secondes. Il vous reste 2 minutes pour vos votes pour l'As des As.
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1: L'As des As, les résultats.
2: La belle de Calix a les yeux de velours. La belle de Calix.
1: Luis Mariano, battu. 40% de vos votes de préférence pour Luis Mariano, version opérette, et donc grand vainqueur Bourvil avec 60% opérette. Oh.

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0: Il est midi, les infos, Marie-Laure de Kerckhoff, bonjour.
1: Bonjour à toutes et tous. Le trafic ferroviaire a entièrement repris en gare d'Anvers Centrale. Un colis suspect avait été découvert ce matin, juste à l'extérieur de la gare. Un périmètre de sécurité avait été installé et la gare fermée. Le dispositif est maintenant levé. Le colis contenait du protoxyde d'azote, ce qu'on appelle du gaz hilarant. Le Front commun syndical des enseignants appelle le gouvernement de la Fédération Wallonie-Bruxelles à annuler les épreuves de certification externe dans les écoles touchées par les grèves de ces derniers jours. Les épreuves doivent normalement commencer le 18 juin pour le CEB, le certificat de fin de primaire, et le lendemain pour le CE1D, que les élèves passent en fin de deuxième secondaire, et le CESS, qui clôture les secondaires. En tout, 150 000 élèves sont concernés. Retour aujourd'hui du procès Falzone devant les assises de Mons. Les débats ont repris ce matin à 9h pour une ultime phase de réplique avant le délibéré du jury. L'avocat d'une centaine de parties civiles, Maître Mayence, demande une condamnation pour 6 meurtres, un assassinat et 81 tentatives de meurtre au carnaval de Stripy-Brakni en 2020. La défense, assurée par Maître Dissépoli, plaide pour sa part des homicides et blessures involontaires. La garde à vue de Patrick Bruel est prolongée de 24 heures. Il est auditionné depuis hier matin dans les locaux de la police judiciaire à Paris sur des faits d'agression sexuelle, de tentative de viol et de harcèlement. Des faits qui concernent à ce stade 13 victimes. Sa garde à vue prendra fin demain matin. Il sera alors soit libéré, soit présenté à un juge. Plus de 60 000 personnes dans les rues hier soir, dont près de 3 000 à Paris, pour manifester contre les dysfonctionnements qui ont conduit à la mort de Liana en France. Des manifestations dans une dizaine de villes et devant le ministère de la Justice à Paris. De nombreuses associations féministes avaient appelé à des rassemblements en début de soirée devant les tribunaux des villes concernées. Le ministre de la Justice, Gérald Darmanin, a répété hier que les sanctions seraient prises après des défaillances extrêmement graves dans cette affaire. Une inspection justice, gendarmerie et éducation nationale a été demandée. Ses conclusions sont attendues le 19 juin. Voilà pour les infos. Merci d'être à l'écoute.

La grande question, mais où sont les femmes? Patrick Juvet, bonjour, bon appétit, bon temps de midi avec nous, avec Viva Plus. Il y aura par exemple, d'ici 13h, France Gall. Avec ce titre, très beau titre d'ailleurs, si, maman, si, France Gall. Et puis, celui qui a été le père du disco en France, il s'appelle Céron. Avec ce titre, Supernature. Et puis, vers 12h30, le copier-coller, c'est-à-dire l'original ou l'adaptation. Voici Enrico Macias. Les filles de mon pays. Ensuite, il y aura Rod Stewart avec Sailing. Et je vois même arriver sur la pointe des pieds Julien Clerc, figurez-vous, avec ce titre Mango, Mango. Encore une fois, bon appétit et merci d'avoir choisi Viva Plus pour ce temps de

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Bon appétit à toutes et à tous avec Viva Plus, on connaît. On continue notre petit bonhomme de chemin tout en musique avec les Supertramp.

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1: Ah, copier-coller, l'original ou l'adaptation. Attention, voyons voir.
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1: C'est l'original. Bah oui, Sound of Silence, Simon & Garfunkel. Alors, on est là dans les années 60 et beaucoup d'adaptations, évidemment. Hein. Et notamment Richard Anthony, qui reprend à son compte cette chanson de Simon & Garfunkel. Sound of Silence, c'est l'original. La voix du silence, c'est l'adaptation.

0: peut-être bien.
1: Ah, quel plaisir de partager tout ça avec vous. Céron arrive juste après ceci.
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0: Je vous parle beaucoup de plaisir dans cette émission, le plaisir d'accueillir Jocelyne Thom.
1: Oui, merci.
0: Des
1: escapades en pleine nature, nous serons à l'aquascope de Virel qui vous prépare un week-end consacré à quoi ? À la cigogne blanche et à la cigogne noire. Vous connaissiez l'existence de la cigogne noire ?
0: Non.
1: Eh bien là, vous allez tout apprendre sur la cousine de la cigogne blanche qui est un peu considérée comme l'amie des hommes. Hein. La cigogne blanche, c'est celle qui apporte les bébés et qui niche sur les toits de nos maisons. Et puis nous serons à Bruxelles pour une nouvelle édition des Gendarmes en vadrouille. Il sera question pour cette troupe qui met toujours en évidence les films de Louis de Funès de célébrer le 60e anniversaire du film La Grande Vadrouille. Il y aura des défilés en costume effectivement du maître, du chef d'orchestre, enfin bref, tous ces personnages qui ont joué dans ce film La Grande Vadrouille.
0: Parfait, bel après-midi à vous Jocelyne. Nous on se retrouve demain à partir de 9h30.

0: Les répliques, les derniers mots et puis le jury entrera en délibération. Le procès du drame de Strepy-Brakni se termine bientôt. Une pile au lithium présente au milieu des déchets, c'est elle qui serait à l'origine de l'incendie sur le site de Comet-Sambre, près de Mons. Une mère porte plainte contre l'État en France, une plainte pour faute lourde. L'été dernier, elle accusait déjà Jérôme Barella d'avoir violé sa fille. C'est le principal suspect dans la mort de la jeune Liana. Bonjour, dans quelques heures tout au plus, le jury partira en délibération dans le procès du drame de Strepy-Brakni. Ce matin, la cour a repris les débats avec les répliques, des plaidoiries condensées qui permettent aux différentes parties de contre-argumenter sur certains éléments. Et Florence Dussard, ce sont les parties civiles qui ont commencé à répliquer.
1: Oui, Paolo Falzone en a une nouvelle fois pris pour son grade et son avocat aussi, quand il estime par exemple que le faible QI de son client, Paolo Falzone a un QI de 72, est une excuse et que c'est pour ça qu'il se contredit. Maître Mayence rétorque quand il a dit « j'ai vu des gens, j'ai freiné, j'ai vu voler des gens », il l'a dit, même si ça ne vous arrange pas, Maître Discepoli. Depuis plus de 3 heures, les différents avocats de partie civile démontent les arguments de la défense. Pour eux, oui, Paolo Falzone a voulu foncer dans cette foule pour ne pas gâcher sa vidéo, pensant que cette foule allait s'écarter. Pour lui, dit Maître Mayence, c'est « bouge-toi, j'arrive, je n'en ai rien à faire de cette foule ». Et tous insistent sur cette jurisprudence de la Cour de cassation qui dit que lorsqu'on met en œuvre les moyens d'engendrer la mort, cela suffit à établir la volonté de tuer. Alors pour eux, ces moyens, c'est la voiture trafiquée, le fait de se filmer, de rouler comme un fou. C'est exactement ce que la défense va tenter de démonter dans les heures qui viennent, dans ses répliques. Et puis, les derniers mots reviendront ensuite à Paolo et Antonino Falzone. Et enfin, les jurés se retireront pour délibérer sur la culpabilité.
0: Merci Florence Dussard. Depuis la cour d'assises du Hainaut, le verdict sur la culpabilité est attendu demain dans la soirée ou vendredi. Le site mypension.be tente de digérer la réforme des retraites. Une réforme manifestement difficile à avaler puisque pour l'instant, seules les personnes qui prennent leur retraite cette année peuvent obtenir directement leurs données. Pour les autres, il faudra attendre pour obtenir ces données automatiquement. Damien Roulette.
2: Avec la réforme des pensions qui entrera en vigueur au 1er janvier prochain, toute une série de calculs doivent être réalisés autrement. Si votre date de départ à la pension se situe au-delà de ce 1er janvier 2027, alors vos données ne sont pas directement accessibles sur mypension.be. L'équipe de MyPension reste néanmoins disponible. Vic Bullens, porte-parole du service pension.
3: Ils peuvent introduire leur demande de pension s'ils croient être donc dans la condition pour avoir la pension anticipée. Et un de nos collaborateurs va faire le calcul manuellement.
2: Le retour vers un site et des calculs 100% automatisés prendra du temps.
3: Le premier ajout qui va se faire, ce sont les compteurs de travail pour le malus et le bonus. Ce sera en effet en été 26. Ensuite, on aura fin d'année, on revient avec les simulations pour la date de pension la plus proche. Et en 27, on va rajouter le montant de pension. Et en fin d'année 27, là, il y a la simulation.
2: Ce lundi, MyPension.be a reçu 165 000 visites uniques, preuve de l'intérêt des citoyens pour leur pension et la réforme à venir.
0: Tous les syndicats de l'enseignement demandent l'annulation des épreuves certificatives externes dans les écoles francophones perturbées par des actions. La ministre de l'Éducation leur répond. Valérie Glatini rappelle que l'organisation de ces épreuves certificatives est obligatoire puisque prévue par décret. Elle maintient donc l'organisation du CEB en 6e primaire, du CE1D en 2e secondaire et du CESS en réto. 150 000 élèves francophones sont concernés par ces épreuves. L'incendie est complètement éteint à Aubourg, du côté de Mons. La nuit dernière, un important incendie s'est déclaré sur le site de Comet-Sambre. L'entreprise traite des déchets métalliques. Martin Collier, c'est une pile au lithium au milieu des déchets qui serait à l'origine du feu.
4: Oui, et ce n'est pas la première fois que cela arrive. D'autres centres de tri ont déjà connu des incendies de ce type, car le problème, c'est que les piles au lithium sont présentes partout, comme l'explique Cédric Selgers, le responsable communication du groupe Comet.
5: Les piles lithium aujourd'hui sont très puissantes. Déchargées parce qu'il y a un défaut, c'est tout de suite pour nous un chalumeau dans ces déchets. Quand les piles sont importantes et qu'ils sont des recharges de foreuses, de visseuses, on le sait. Quand c'est déjà plus petit dans des petits appareils et quand vous êtes dans la micronisation, il y a une pile et cette pile est un danger potentiel aujourd'hui dans la gestion des déchets. Donc il y en a partout.
4: Ici, ce serait une pile présente dans une carcasse de voiture qui aurait causé l'incendie. Un feu particulièrement difficile à éteindre. Benoît Philippi, porte-parole de la zone de secours et nos centres.
6: On parle d'énormément de masse de combustible. En l'occurrence, ici, c'était un monticule de broyat de véhicules. Ces voitures, dedans, il y a des matières plastiques, il y a des mousses. Ce sont également des feux, d'une part, qui vont se propager très très vite, une fois qu'ils sont partis. Et alors, le feu est difficile à éteindre parce que sous la masse, l'eau ne pénètre pas.
4: L'incendie a donné lieu à d'importants dégagements de fumée, mais il est désormais complètement éteint.
0: Les dernières précisions de Martin Collier avec Laurie Cayoub. Bart De Wever était en Wallonie ce matin. Le Premier ministre a inauguré le nouveau laboratoire clinique de l'entreprise pharmaceutique GSK à Rixensart, en Brabant Wallon. Un objectif, délivrer des vaccins plus rapidement. Fabien Van Eekhout.
7: 10h, tout sourire, Bart De Wever entouré de ministres wallons, tout cela pour couper le ruban d'inauguration.
8: Tout le monde est prêt ?
9: 3, 2, 1, et voilà.
7: Et visiter ce nouveau laboratoire clinique GSK, 6000 m², un investissement de 150 millions pour accueillir 300 chercheurs répartis auparavant sur 8 sites différents. Philippe De Noël, responsable du site GSK de Rixensart.
10: On a décidé de leur mettre à disposition un bâtiment à la pointe de la technologie avec de la digitalisation, de l'automation et donc de pouvoir délivrer des nouveaux vaccins plus vite pour les patients et pour les personnes qui en ont besoin.
7: Adrien Dolimont, ministre-président wallon.
11: Nous, on n'a pas de matière première en termes de pétrole, en termes énergétiques, mais on a vraiment cette matière grise. On doit la nourrir un maximum. Et ici, on doit vraiment être fier d'avoir ce nouvel investissement réalisé par un acteur majeur dans le secteur de la santé.
7: Bart De Wever, Premier ministre.
12: Et ce qu'on développe en termes de vaccins, l'importance que ça a pour sauver des vies, peut être extrêmement fier de ce qu'on fait ici.
7: Ce matin, en tout cas, Wallonie et Fédéral étaient côte à côte, fiers de faire briller la Belgique sur la carte mondiale des biotechnologies.
0: Le reportage de Fabien Van Eekhout et Éric Wathieu sur ce nouveau laboratoire du côté de l'entreprise GSK. En France, l'émotion, l'incompréhension et la colère restent vives après la mort de la jeune Liana. Hier soir, plus de 60 000 personnes ont défilé dans les rues de plusieurs villes françaises pour dénoncer les manquements de la justice et de l'État français. Le principal suspect, Jérôme Barella, avait fait l'objet de plusieurs plaintes et signalements pour viol sur mineur. Et on apprend aujourd'hui, Daniel Fontaine, que la mère d'une jeune fille porte plainte contre l'État français et ses services.
13: Oui, la maman de Rosa avait déposé plainte pour viol contre Jérôme Barella en août 2025. La victime et sa maman avaient été entendues, mais depuis, le dossier est passé de service en service sans que le suspect ne soit interpellé ni même interrogé. La maman et son avocat annoncent sur RTL France déposer plainte contre l'État, le ministre de la Justice, les procureurs et les enquêteurs. Maître Pierre de Buisson.
14: Puisqu'il y a eu des négligences de la part des enquêteurs, des fautes lourdes, mais aussi de la part des procureurs qui auraient dû intervenir pour que celui-ci soit interpellé immédiatement. Pourquoi attendre 9 mois quand on a autant d'éléments dans ce dossier qui caractérisent l'infraction de viol ? Nous allons déposer plainte contre M. Darmanin puisqu'il incarne l'institution judiciaire, qu'il est garde des Sceaux.
13: Le garde des Sceaux ou ministre de la Justice, Gérald Darmanin a exclu de présenter sa démission.
15: Est-ce que j'ai fait mon travail de garde des Sceaux ? L'inspection le dira. Pour être tout à fait clair avec vous, étant père d'enfant et me posant chaque jour la question de savoir si je suis à ma place, j'ai pensé que cette défaillance n'était une défaillance qui ne tenait pas aux instructions que le ministère a données.
13: Gérald Darmanin annonce que des sanctions seront prises si l'enquête montre des négligences dans le chef de magistrat en charge du dossier.
0: Et le Premier ministre français a réuni plusieurs ministres pour décider notamment de nouvelles mesures de protection des enfants. La garde à vue de Patrick Bruel se prolonge à Paris. Le chanteur français est auditionné depuis hier matin, depuis plus de 24 heures maintenant. Le chanteur est interrogé sur des faits qui concernent à ce stade 13 femmes. En parallèle de sa garde à vue, 3 nouvelles plaintes pour viol et tentative de viol ont été déposées contre lui. Les Red Flames retrouvent les joueuses du Luxembourg ce soir en football avec un objectif, la première place du groupe, synonyme de qualification directe pour la Coupe du Monde de l'an prochain. Les Flames doivent donc gagner en marquant le plus possible. Ce match Luxembourg-Belgique sera à suivre dès 19h sur RTBF Typique et sur Ovio. C'est la fin de ces informations. Merci de nous suivre.
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0: Et en ce moment, c'est plutôt la fête des mauvaises herbes. Ben oui, il pleut, il y a du soleil, il pleut, il y a du soleil. Donc ça pousse effectivement dans les champs et dans les prairies et dans nos pelouses également. Bienvenue dans cette nouvelle heure de musique sur Viva Plus. On va de nouveau poursuivre en musique avec Frank Sinatra, avec Ray Charles, Julie Pietri et Alain Souchon. Connaissez l'air ? Ça s'appelle « L'amour en fuite », une chanson composée par son fidèle complice Laurent Voulzy en 78. Une chanson qui a été écrite pour la bande originale du film de François Truffaut, « L'amour en film, en fuite », sorti au cinéma en 1979. Et une chanson qui fait partie intégrante de l'œuvre, puisqu'elle va faire une apparition dans une scène du film. Les personnages entrent dans une boutique de disques et demandent à écouter le dernier 45 tours d'un artiste nommé Souchon. Alors c'est peut-être un Souchon chantant, qui sait, c'est un joli mot valise. Mais voilà, Alain Souchon, l'amour en fuite, eh ben, elle ne va pas prendre la fuite, hein, la chanson de Souchon, elle sera dans notre programmation cet après-midi.
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Il y aura une demande express dans cette tranche horaire, donc entre 13 et 14 heures. Mais avant toute chose, de nouveau de la musique, celle de Gene Manson, Vita Vie. On va retrouver également Gilbert O'Sullivan et Sylvie Vartan comme un garçon. Quoi qu'il en soit, je vous souhaite à toutes et à tous un bel

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3: Mais si vous écoutez Viva Plus, c'est que vous l'appréciez, notre musique. Et on vous donne même l'opportunité de faire votre propre programmation en formulant votre demande de chanson via le numéro WhatsApp 0472 50 60 70. C'est gratuit, bien sûr. Et puis, ça ne demande qu'un petit effort. Prendre votre portable, votre GSM et toucher les touches 0472 50 60 70, et puis de nous transmettre soit un message vocal, soit un message écrit. On va entendre Francis Lalanne, les compagnons de la chanson. Il y aura également Human League et peut-être, au terme de ces trois titres, votre chanson favorite.
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0: Et les demandes express sont en quelque sorte le miroir de vos chansons favorites.
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0: Eh bien, c'est Jérôme. Jérôme qui nous a transmis un message qui souhaite entendre « Tout va très bien, Madame la Marquise » dans la version de Sacha Distel. Alors, j'ai effectivement effectué une recherche parmi le répertoire de Sacha Distel disponible dans notre base musicale et je ne retrouve pas ce titre « Tout va très bien, Madame la Marquise », un titre que l'on doit à l'orchestre Reventura. Reventura avec ses collégiens, sorti en 1935. J'ai proposé à Jérôme de lui diffuser la version originale que nous avons effectivement dans notre discothèque et Jérôme a dit bah moi je suis partant, on va se replonger dans cette ambiance où, bah oui, une chanson humoristique hein, mais pleine de sens qui va devenir un véritable fait de société. Voici Reventura et ses collégiens. Tout va très bien.
3: Allô, allô, allô, James, quelle nouvelle?

0: Madame la marquise, tout va très bien, tout va très bien. Allô, allô, Martin, quelle nouvelle? Ma jument grise, morte aujourd'hui? Expliquez-moi, cocher fidèle, comment cela s'est-il produit?
1: Cela n'est rien, madame la marquise, cela n'est rien, tout va très bien. Pourtant il faut que l'on vous dise, on déplore un tout petit rien. Elle a péri dans l'incendie qui détruisit vos écuries. Mais à part ça, madame la marquise, tout va très bien, tout va très bien.
0: Allô, allô, Pascal, quelle nouvelle? Mes écuries ont donc brûlé? Expliquez-moi.

0: Allons, allons, Lucas, quelle nouvelle? Notre château est donc détruit? Expliquez-moi, car je chancelle. 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

Mais à part ça, Madame la Marquise, j'espère qu'en ce qui vous concerne, tout va très bien. Henri Salvador fait ses débuts dans l'orchestre Ray Ventura et ses collégiens. Il y aura une autre demande express tout à l'heure, entre 15 et 16 heures. Et puis sachez que tous les week-ends, les samedis et dimanches, entre 9 heures et midi, vous avez droit également à votre propre programmation. En compagnie de Geoffrey Date, on va rejoindre la rédaction, en compagnie cette fois de Nicoletta, les orgues d'antan. Je vous souhaite à toutes et à tous de passer un agréable moment, un bel après-midi à l'écoute de Viva Plus.

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1: Et aujourd'hui et maintenant, on a rendez-vous avec la rédaction pour le journal de 14h, présenté par Marie-Laure de Kerckhove.
2: Bonjour à toutes et tous. Tous les syndicats de l'enseignement demandent à la ministre de tutelle de l'enseignement francophone d'annuler l'organisation des épreuves certificatives externes dans les écoles perturbées par des actions ces derniers jours. La ministre de l'Éducation leur répond en rappelant que l'organisation de ces épreuves certificatives est obligatoire puisque prévue par décret. Le CEB à la fin des primaires, le CE1D à la fin de la deuxième secondaire et le CESS à la fin de la réto auront donc bien lieu à partir du 18 juin. Dernière journée au procès du drame de Strépy-Brakni en 2020. Dans quelques heures, le jury se retirera pour délibérer. Aujourd'hui, ce sont les ultimes répliques, celles des parties civiles et de la défense, puis les derniers mots des accusés. L'avocat d'une centaine de parties civiles, Maître Mayence, demande une condamnation pour 6 meurtres, un assassinat et 81 tentatives de meurtre au carnaval de Strépy-Brakni en 2020. La défense, assurée par Maître Dissépoli, plaide pour sa part des homicides et blessures involontaires. Le verdict sur la culpabilité est attendue au plus tôt demain dans la soirée. La mère d'une jeune fille mineure d'âge qui avait déposé plainte pour viol contre Jérôme Barella, le principal suspect dans la mort de Liana, va déposer plainte contre l'État français et contre le ministre de la Justice. Une plainte au pénal aussi contre procureur et avocat. Le 22 août 2025, la mère de cette mineure, née en 2014, a déposé plainte accusant Jérôme Barella d'avoir commis des viols sur sa fille entre septembre 2024 et mai 2025. Cette enquête était encore en cours au moment de la disparition de Liana, mais il semblerait que certains devoirs d'enquête aient été abandonnés. Hier, plus de 60 000 personnes sont descendues dans les rues de plusieurs villes de France pour dénoncer des manquements graves dans cette affaire. Au moins 5 personnes ont été tuées, une quarantaine d'autres blessées ce matin dans des frappes russes sur les régions de Kharkiv et de Zaporijja dans le nord-est et le sud de l'Ukraine. Selon l'armée de l'air ukrainienne, la Russie a tué un total de 166 drones à longue portée et 2 missiles au cours de la nuit. 146 de ces drones ont été interceptés. Et puis l'équipe féminine de football, les Red Flames, affrontent les joueuses du Luxembourg ce soir pour leur dernier match de qualification pour la Coupe du Monde 2027. Leur objectif, c'est de prendre la première place de leur groupe pour une qualification directe. Ce match au Luxembourg-Belgique sera à suivre dès 19h sur RTBF Typique et Ovio. Voilà pour les infos, merci d'être avec nous.
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0: On va poursuivre en musique, bien sûr, avec Pierre Rapsat, avec Al Green, avec Edith Piaf et Hugo Frey.
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0: Stewball, le titre de cette chanson, grand succès d'Hugo Frey, sorti en 66 sur un super 45 tours qui comporte également le titre Céline. Le texte en français a été coécrit par Pierre Delanoë et Hugo Frey lui-même, et cette chanson raconte une histoire assez bouleversante à travers les yeux d'un enfant de 10 ans, le cheval de course de son papa, sur lequel son papa a tout misé, décède dans une course hippique. Mais au début, à l'origine, eh bien, la chanson est totalement différente. En tout cas, le texte, c'est plutôt positif, puisque cette chanson, c'est une ballade anglo-saxonne du 18e siècle, 1741, en Irlande, qui célèbre la victoire d'un cheval aussi, mais nommé Skewball. Le cheval issu d'un milieu modeste bat la jument grise d'un riche propriétaire. Et cette chanson, elle a été importée aux États-Unis par les immigrés irlandais, une chanson qui s'est transformée en chant de travail dans les pénitenciers du Sud. Et c'est en écoutant les versions folk américaines, notamment interprétées par John Baez, qu'Hugo Frey a décidé de l'adapter en français, mais en choisissant d'en faire un drame.
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Eh bien, voyons, Milord. 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Mieux que ça, un petit effort. 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
1: Alors, pour apaiser les tensions, laisse-moi t'aimer, Mike Brand, c'est à venir sur Viva Plus. Thelma Houston, les Turtles, mais là tout de suite, à 14h33, notre premier moment évasion sur Viva Plus.
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1: Les 13 et 14 juin, l'Aquascope de Virel va organiser un week-end autour de la cigogne. Cigogne noire, cigogne blanche, au-delà des frontières. Anne-Sandra, bonjour.
3: Bonjour, Jocelyne.
1: Responsable communication, multiples casquettes à l'Aquascope de Virel, convoquée cet après-midi sur Viva Plus pour évoquer ce grand week-end consacré aux cigognes noires et blanches.
3: Exactement, parce que c'est vrai, on ne le sait pas toujours, mais en Belgique, nous avons deux espèces de cigognes. Celles qu'en général on connaît bien, la cigogne blanche, la messagère du printemps, l'oiseau porte-bonheur, dont on dit qu'elle apporte les bébés, qui va nicher sur nos maisons, sur les poteaux électriques, mais qui niche aussi dans les arbres. Et c'est une espèce qu'on voit de plus en plus ces dernières années en Wallonie. Donc celle-là, on la connaît bien. Et puis, il y a sa cousine, la cigogne noire, qui est un tout petit peu plus petite, qui est quasiment intégralement noire, à l'exception du ventre blanc, qui a des pattes bien rouges, un bec bien rouge. Très bel oiseau, très élégant, mais beaucoup plus farouche, beaucoup plus mystérieuse. Et qui est un oiseau, en fait, qui aime les grandes forêts d'arbres feuillus et les forêts très calmes, en fait, Elle cherche la quiétude.
1: Donc il y en a à Virel ?
3: Alors oui, on en a dans la région du parc national entre Sambre et Meuse. Oui, c'est une espèce qui est revenue en Wallonie il y a une bonne trentaine d'années. À Virel, en fait, on les voit en général en vol au-dessus de la forêt. Donc soit elles survolent la forêt, elles survolent l'étang. Et là où on a le plus de chances de les observer, en général, c'est en fin d'été, quand on a des oiseaux adultes et des jeunes de l'année qui viennent se nourrir au niveau de l'étang, qui viennent pêcher des poissons, attraper des batraciens, etc. Et donc, c'est vrai qu'en fin d'été, parfois, on peut avoir jusqu'à une dizaine de cigognes noires présentes à l'étang de Virel. Et pour ce qui est de la cigogne blanche, elle est revenue s'installer à Virel et c'était vraiment une grande première en 2015. On a eu un premier couple nicheur et maintenant, selon les années, on est entre 3 ou 5 couples qui nichent sur le site et donc on aperçoit très facilement pendant plusieurs mois, puisque là, on peut suivre toute la nidification.
1: Donc on va pouvoir les observer ce week-end.
3: Oui, bien sûr. Et donc là, au bord de l'étang, pour le moment, on a 3 nids. Il y a un nid avec 4 cigogneaux et les 2 autres nids avec 2 cigogneaux. Et puis, il y a encore un 4e nid un petit peu plus loin.
1: Mais il y aura bien d'autres activités que la seule observation des cigognes.
3: Oui, bien entendu, parce que c'est un week-end familial. C'est le week-end de la fête des pères aussi. Donc, c'est peut-être l'occasion de venir en famille, passer un bon moment tous ensemble. Et alors, on aura l'occasion de découvrir ces 2 espèces à travers un grand jeu familial. Et donc là, on vous emmène en migration avec la cigogne blanche et la cigogne noire. Et pendant votre parcours de migration, toute une série de petites épreuves, de petites étapes où on va découvrir qui sont ces 2 espèces de cigognes, comment on peut les reconnaître, donc les distinguer l'une de l'autre, ce qu'elles mangent, comment elles construisent leur nid, effectivement, où elles partent en migration. Donc finalement, tout leur mode de vie, éventuellement les menaces aussi, comment faire pour les protéger, et tout ça en s'amusant.
1: Puis la cigogne à travers la peinture, à travers la littérature.
3: Oui, alors on a une grande exposition qui, elle, va rester jusqu'au courant du mois de novembre. À travers cette expo, eh bien pareil, on découvre leur mode de vie. Donc il y a des panneaux didactiques, mais pour ceux qui n'ont pas trop envie de lire, il y a également des projections vidéo avec de très très belles images. On a fait intervenir des artistes avec notamment André Buzyn, peintre animalier qui est bien connu parce qu'il a beaucoup collaboré avec la Poste belge, notamment pour la série de timbres sur les oiseaux. Donc André expose de nombreuses copies d'œuvres, en fait, où il a représenté la cigogne noire et la cigogne blanche. Et nous avons également Jean-Claude Servet, le dessinateur donc de bande dessinée, qui présentait les Ardennes, la faune, la flore, toutes les légendes également ardennaises. Et alors nous avons la grande chance d'accueillir Jean-Claude Servet donc ce dimanche à 15h30 pour une séance de dédicace.
1: Il paraît que ce week-end sera ensoleillé avec des températures plus que clémentes. Autrement dit, ce sera aussi l'occasion de profiter du site exceptionnel qu'est l'étang de Virel, l'un des plus beaux étangs de Wallonie.
3: c'est une saison vraiment très sympa parce que l'étang est comme une grande pouponnière. Tous les oiseaux aquatiques sont en train de nicher. Et puis surtout au niveau de notre infrastructure, eh bien, il y a des choses aussi qui ont évolué. On a un nouvel affût d'observation. On a des toutes nouvelles longues-vues qui sont vraiment du matériel extraordinaire pour observer les oiseaux. Et puis surtout pour la partie aussi découverte ludique et sensorielle, on a un tout nouveau sentier qui est à la fois perché dans les arbres et pieds nus, qui est accessible à tout le monde, donc c'est pas des tyroliennes, etc. Sentier qui fait 350 mètres. Et donc là, vous avez tout un parcours perché, c'est absolument formidable à découvrir.
1: Bref, il faut que j'y retourne, hein. Et pourquoi pas ce week-end à l'occasion de ces deux jours, 13 et 14 juin, consacrés aux cigognes noires et aux cigognes blanches.
3: Tout le programme est en ligne sur aquascope.be.
1: À bientôt.

Encore du beau monde à accueillir sur les platines de Viva Plus. David Bowie, Gold, et là tout de suite une chanson sur une drôle de vie. Véronique Sanson, évidemment.

0: programmation. On va rejoindre la rédaction pour les informations de 15h et on va le faire en extrait de musique.
1: Vous êtes bien.

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1: Et sur Viva Plus, d'ici quelques secondes, 15h, le temps de retrouver votre journal. Il est présenté par Marie-Laure de Kerckhove.
2: Bonjour à toutes et tous. La Cour des comptes pourra réaliser un audit sur l'achat de matériel anti-drone à la fin de l'année dernière, après le survol suspect de drones au-dessus de plusieurs sites sensibles, dont l'aéroport de Bruxelles National. Cet achat est controversé. À la mi-avril, un reportage de la VRT a jeté le doute sur les décisions prises. Le ministre de la Défense, Théo Franken, est depuis lors critiqué, notamment pour la façon dont les 5 entreprises retenues ont été sélectionnées et le recours à une procédure urgente. Après de longs débats, c'est finalement aujourd'hui que la Commission Défense de la Chambre a approuvé une résolution qui demande à la Cour des comptes de réaliser cet audit. On attend un premier rapport en octobre et une version définitive en décembre. C'est le moment de remplir votre déclaration d'impôt. 1400 agents du SPF Finance sont là pour vous aider si besoin. Ils répondent à vos questions dans une vingtaine de bâtiments répartis sur tout le pays et dans les permanences communales. Yann Yambon, le ministre fédéral des Finances, a visité ce mardi un service d'aide au remplissage de la déclaration à Namur. Pour rappel, la déclaration fiscale papier doit être rentrée pour le 30 juin. Sur TaxonWeb, c'est le 15 juillet. Quant aux personnes qui ont des revenus spécifiques, elles ont jusqu'au 16 octobre. Pour une aide, vous pouvez prendre rendez-vous au 02 575 56 67. De nouvelles plaintes hier, 3 autres qui doivent arriver la semaine prochaine. Patrick Bruel est confronté à un véritable empilement de plaintes pour agression sexuelle, viol et ou harcèlement. La garde à vue du chanteur qui a commencé hier a été prolongée de 24 heures aujourd'hui. Elle se terminera demain à 8 heures. Ensuite, il sera soit relaxé, soit présenté à un magistrat pour une éventuelle mise en examen, voire un placement en détention préventive. L'équipe nationale belge féminine joue ce soir son dernier match de qualification pour la Coupe du Monde 2027. Après leur large victoire 6-0 vendredi dernier à Louvain, les Red Flames retrouvent le Luxembourg, mais en déplacement. La Belgique est déjà assurée de participer au barrage, mais elle vise la première place du groupe, synonyme de qualification directe. Ce match Luxembourg-Belgique est à suivre sur Tipeee et Ovio. Coup d'envoi à 19h. Voilà pour l'essentiel de l'info. Merci d'être à l'écoute.
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1: Et le retour de l'info déjà à 16h sur Viva Plus, toujours en compagnie de Marie-Laure de Kerckhove, à qui on souhaite un bel après-midi, même s'il est vrai qu'on doit travailler effectivement sur le prochain bulletin d'information. Nous, on travaille, mais en musique, avec, pour redémarrer cette nouvelle heure, John Lennon, Imagine. C'est évidemment un monument de la chanson, de la musique. Il y aura aussi un autre monument à sa manière, Claude François avec le téléphone pleure, et je sais que ça va faire plaisir à de nombreux auditeurs, surtout de nombreuses auditrices, entre autres un coucou à Maggie. Et puis, bien sûr, des demandes express dans cette nouvelle tranche horaire, 15-16h. Et à 16h30, rendez-vous à Bruxelles pour célébrer avec la troupe Les Gendarmes en Vadrouille les 60 ans d'un film culte avec Louis de Funès et Bourvil, à savoir La Grande Vadrouille. Il y aura des tas d'animations autour du Mannequin Peace et puis un grand cortège à Bruxelles. Pour les détails, pour les infos, soyez au rendez-vous à 16h30. Mais là, tout de suite, on se recueille sur cette chanson de John Lennon.

Adorable chanson, adorable Frédéric. Le vertige de l'amour d'Alain Bachung, c'est sorti en 1981 et ça va paraître l'année suivante sur son troisième album studio Pizza, une chanson écrite avec son parolier fétiche, à savoir Boris Bergman. Bachung et Bergman étant des amoureux de jeux de mots, et c'est une petite folie, un brin de folie, un jeu de mots qui a donné naissance à ce texte complètement surréaliste. Lors d'une séance de travail, la braguette du pantalon d'Alain Bachung est coincé. Amusé, Boris Bergman a lancé la phrase « J'ai coincé ma braguette dans ma chemise de nuit » et cette réplique complètement absurde est devenue le point de départ de l'écriture de ce texte, avec des associations d'idées surréalistes, des images abstraites et surtout des jeux de mots. Si ça continue, je vais me découper suivant les pointillés Bachung, mais également là dans l'immédiat Trini Lopez et Johnny Matisse.

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0: Et ici, on vous demande de faire valoir la vôtre de voix, bien sûr, pour formuler votre demande de chanson à un numéro, le numéro WhatsApp 0472 50 60 70. Vous nous laissez un message oral ou un message écrit et on tente de notre côté, autant que possible, de répondre à votre requête. N'hésitez pas, 0472 50 60 70, la balle est dans votre camp. Le temps d'écouter Jacques Brel, Lou Reed et Jean-Claude Anouilh.

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2: Oui, de vieilles réminiscences de notre cours de latin. Nous avons deux demandes à honorer qui sont vraiment aux antipodes. Mais d'abord, un anniversaire à célébrer. Celui de José. José qui célèbre aujourd'hui son anniversaire et qui est fan de Ginette Renaud, qui adore son répertoire. Elle la considère comme une voix en or. Et c'est un avis partagé, José, par de nombreux auditeurs, de nombreuses auditrices de Viva Plus et par l'équipe également. Ginette Renaud, une grande voix, avec un extrait de son répertoire pour vous, pour votre anniversaire, José. Voici « J'ai besoin d'un ami ».

0: José a parfaitement raison, Ginette Renaud, une voix en or. Bon anniversaire à vous, José. Et puis, une autre demande qui est, bah, je dirais, aux antipodes, la voici, la voilà.
1: Bonjour Jocelyne et bonjour tous les auditeurs, c'est Olivier de Fourville. Mais écoutez, dans cet après-midi un petit peu morose, là, un petit peu gris, serait-il possible d'écouter une grande artiste, une grande dame de la chanson française qui était une amuseuse publique aussi, qui était Annie Cordy, avec le titre « Qui qu'en veut ». D'abord, je vous remercie et je vous souhaite un agréable après-midi en vous écoutant. Ciao, ciao.
0: Ciao, ciao. Merci Olivier pour ce message. « qui qu'en veut, de mes crêpeuseux ». Ça fait longtemps que je n'avais plus entendu cette chanson d'Annie Cordy. Eh bien, grâce à vous Olivier, elle est diffusée cet après-midi sur Viva Plus.

0: prenez le train en marche pour tous les autres. Rebonjour, bienvenue en tous les cas sur Viva Plus. La porte est ouverte à tous. On va retrouver Jean-Pierre Madère juste après ceci.
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de grandes chansons sur Viva Plus et pour rejoindre la rédaction et les infos de 16h. Une production belge, voici The Cousins, les cousins avec Cana Kapila. Je ne sais pas ce que ça veut dire, mais je trouve que c'est

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1: Et sur Viva Plus, il est pratiquement 16h, le temps de retrouver votre journal. Il est toujours présenté par Marie-Laure de Kerckhove.
2: Bonjour à toutes et tous. Plus de 1000 migrants ont été secourus au large des côtes mauritaniennes en 10 jours, ce qui signale une reprise des flux migratoires sur la dangereuse route atlantique. Des milliers de personnes originaires d'Afrique de l'Ouest, en majorité des jeunes, tentent depuis des années la migration clandestine depuis les côtes de leur pays en empruntant cette dangereuse route de l'Atlantique pour gagner l'Europe. Des milliers de personnes sont mortes ou disparues en tentant de rejoindre ainsi l'Europe ces dernières années. Pour le reste, voici les trois infos à retenir aujourd'hui. Le gouvernement français fait face à la colère du peuple après la mort de Liana, colère contre l'inaction de la justice qui a permis au principal suspect, Jérôme Barella, un récidiviste, de ne pas avoir été interpellé plus tôt, ce qui aurait évité la mort de la fillette. Dans la soirée, 60 000 personnes ont défilé dans les rues de France pour dénoncer ces dysfonctionnements judiciaires. Ce matin, le Premier ministre Sébastien Lecornu a proposé de renforcer les peines pour les violeurs en série qui pourront encourir la perpétuité au lieu de 20 ans actuellement. Concernant les crimes contre les enfants, les actes d'enquête devront être effectués dans un délai maximal de 3 mois, propose encore le Premier ministre. La famille de Liana prendra la parole à 17h. Les batteries au lithium mises en cause dans l'incendie de cette nuit sur le site de Comet-Sambre à Aubourg, près de Mons. L'entreprise traite des déchets métalliques. C'est une pile au lithium au milieu des déchets qui serait à l'origine du feu. Le groupe Comet lance un appel urgent aux autorités régionales pour régler le problème des piles au lithium orphelines, régulièrement source d'incendie. L'incendie de Cobourg est maintenant complètement éteint. Un incendie spectaculaire, mais qui n'a heureusement pas fait de victimes. Les examens de certification auront bien lieu en Fédération Wallonie-Bruxelles. C'est la réponse de la ministre de l'Éducation, Valérie Glatini, à la demande des syndicats. Le Front commun réclamait la suppression de ces épreuves de certification externe pour les élèves dont les écoles ont été touchées par les grèves de ces derniers jours. On parle ici du CEB à la fin de la 6e primaire, du CE1D à la fin de la 2e secondaire et du CESS qui clôture les secondaires. La ministre rappelle que l'organisation de ces épreuves certificatives est obligatoire puisqu'elle est prévue par décret. Elles auront donc lieu à partir du 18 juin. Voilà pour l'essentiel de l'info. Merci d'être à l'écoute.
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Jean-Jacques Goldman au programme de cet après-midi, les Brothers Johnson et le crooner Al Martino. Ça me fait penser à une sauce à mettre sur les frites, mais ça n'a rien à voir. Non, non, c'est un standard de la musique romantique internationale, enregistré en 1966 par ce crooner Al Martino. En fait, au début, c'était un instrumental composé par le chef d'orchestre allemand Bert Kampfert. Et devant le potentiel de la mélodie, les paroliers Eddie Snyder et Charles Singleton, ceux-là même qui vont écrire par la suite le légendaire Strangers in the Night pour Frank Sinatra, vont y ajouter des paroles en anglais. Ils ont alors modifié le titre pour faire de Moon Over Naples, qui était le titre de l'instrumental de Bert Kampfert, par Spanish Eyes. Et ce sera pour Al Martino un triomphe absolue.

0: Je suis un homme, pas moi, mais c'est Michel Polnareff qui l'exprime. Marvin Gaye, Tammy Terrell, sorry pour la petite. Bon, et puis Skeeter Davis également, c'est la suite en musique, mais avant, il y a de nouveau une escapade à vous glisser dans les oreilles.
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0: La troupe belge Le Gendarme en Vadrouille va célébrer ce samedi 13 juin à Bruxelles les 60 ans d'un chef-d'œuvre, La Grande Vadrouille. Dan Levasseur, bonjour.
2: Bonjour, bonjour.
0: Avant d'évoquer cet hommage à ce chef-d'œuvre, c'est ce film cultissime, Le Gendarme en Vadrouille, de quoi s'agit-il ?
2: C'est une troupe que j'ai créée il y a 5 ans maintenant pour remettre officiellement un costume de gendarme de Saint-Tropez à Manneken Pis. Et les années ont passé et la troupe s'est bien agrandie parce qu'on était au départ une dizaine de personnes qui étaient des amis et de la famille. Et là, cette année-ci, on a un record au niveau de la troupe. On sera plus de 40 personnes costumées en costume porté dans les films célèbres de Louis de Funès.
0: Vous êtes fan de Louis de Funès ?
2: Oui, bien sûr, je suis fan de Louis de Funès depuis tout petit. Ce sont des films qui me font rire, le personnage me fait rire. C'est des situations comiques dans ces films-là qu'on retrouve que dans ce genre de films-là, qui sont, ces films sont anciens maintenant, mais l'humour est toujours bien présent.
0: C'est vrai que ça nous fait du bien à l'esprit. Et donc, vous avez fondé cette troupe, Le Gendarme en Vadrouille. Vous avez fait des émules, des fans de Louis de Funès également, et vous êtes même allé jusqu'à Saint-Tropez.
2: Il y a 2 ans maintenant, on a été choisi pour faire un concert devant la gendarmerie de Saint-Tropez pour l'inauguration du musée de Saint-Tropez. On a été reçu à Saint-Raphaël aussi, au musée de Louis de Funès de Saint-Raphaël. Et puis vous savez, moi je me balade avec une copie d'un vrai Manneken Pis, de la même taille que Manneken Pis. On parcourt l'Europe entière pour montrer notre Manneken Pis et pour faire parler de Louis de Funès également. Et ça cartonne puisqu'on est à plus de 2 600 000 vues sur mes petites vidéos que je fais sur Facebook.
0: Et maintenant, depuis 5 ans, vous organisez ces hommages autour des films. Et cette année, vous allez célébrer les 60 ans de La Grande Vadrouille. C'est probablement le film le plus culte de toute la carrière de Louis de Funès.
2: On avait le choix cette année, parce qu'il y a pas mal d'anniversaires. Dans les films moins connus, il y a le tout premier film dans lequel apparaît Louis de Funès, qui est La Tentation de Barbizon. Ce film-là, il a 80 ans, il a un tout petit rôle de portier. Et puis, il y a les 70 ans aussi de d'autres films comme Bébé à gogo, Courte tête. Et puis, il y a aussi les 70 ans de La Traversée de Paris. On va essayer d'encore fêter ça cette année aussi. Il y a les 50 ans de L'Aile ou la cuisse. Tout ça sont des films vraiment super connus. Mais ici, pour cet événement aussi, on avait envie de mettre vraiment le film, évidemment, La Grande Vadrouille.
0: Et vous allez le mettre en valeur par quel biais ? Des activités, des cortèges ?
2: Alors, on se donne rendez-vous, en fait, donc le 13 juin à 13h30 devant Manneken Pis. Se portera notre costume de gendarme de Saint-Tropez. Alors, comment on fait ça, nous ? Eh bien, on va faire d'abord un petit concert devant Manneken Pis. On va chanter, on va danser, on va s'amuser. Puis aussi, dans ma troupe, j'ai voulu cette année mettre un petit peu plus à l'honneur les personnages de La Grande Vadrouille. Et donc, il y a des gens qui seront costumés avec des tenues d'aviateurs anglais. J'ai 2 Allemands, j'ai 2 bonnes sœurs, j'ai 1 diable, comme à l'opéra dans le film. Et puis, je serai moi-même en chef d'orchestre.
0: Vous allez porter la perruque ?
2: Absolument, la perruque, la baguette et la veste du chef d'orchestre que je porterai avec grand plaisir cette année-ci.
0: Tom, tom, tom, tom, tom, tom, tom. Vous allez jouer aussi.
2: On va faire un maximum pour que tout le monde prenne du plaisir.
0: Donc le rendez-vous, 13h30, Manneken Pis. Il y aura tous ces personnages qui seront rassemblés autour de la petite statue. Et puis le cortège part à quelle heure ?
2: Donc on va faire un petit concert jusque plus ou moins 15h. À 15h, j'ai encore une petite surprise. J'ai une fanfare qui vient nous rejoindre. C'est la fanfare du Meibom. Et puis on part en cortège dans les rues de Bruxelles. Et on retournera vers la Grand Place. On fera tout un tour, probablement jusqu'au Bruxity. Et puis on reviendra vers la place Agora et on retournera vers la Grand Place où ce sera plus ou moins terminé vers 18h. Et puis ce que j'adore surtout aussi dans ma troupe, c'est qu'il y a des gens qui viennent même de l'étranger, de France, du Luxembourg, enfin d'un tas de pays comme ça qui viennent participer à notre événement. Et ça devient donc un événement international. Ça fait parler de Manneken Pis, ça fait venir des gens après à Bruxelles qui ont entendu parler de Manneken Pis. Et tout ça, c'est vraiment mon but premier, c'est de mettre Bruxelles en valeur, de mettre Louis de Funès en valeur et je pense qu'on y réussit.
0: Avant de vous laisser, Dan, une réplique culte de La Grande Vadrouille.
2: Je pense à celle du chef d'orchestre. C'était pas mauvais, c'est très mauvais. Voilà, je pense que tout le monde a cette réplique-là.
0: Celle de Bourvil. Mes chaussures, mon vélo.
2: Ah oui, bien sûr. C'est du combien, c'est du comme vous. Ben oui, ce sont des répliques qui sont incroyables.
0: Est-ce qu'il y a une page Facebook, un site internet pour avoir davantage d'informations, de détails?
2: Vous pouvez me retrouver à mon nom sur Facebook, à Dan Levasseur, ou bien ma page Le Gendarme en Vadrouille.
0: Et de moi, vous osez vous fouter?
2: Je pense que vous allez être des nôtres samedi, je l'espère.
0: À très bientôt en tous les cas.
2: Eh bien, un grand merci beaucoup à vous et à bientôt à tous les auditeurs. Merci beaucoup, au revoir.

0: C'est une très jolie mélodie, mais le titre, ça nous fait peur, hein, la fin du monde.
1: Un petit peu, bonjour Jocelyne, bonjour tout le monde.
0: Salut Philippe. Mais c'est vrai que c'est tout doux, hein, on ne croirait pas qu'il y a ce titre derrière cette chanson.
1: Ah ben non, et en plus, il y a une superbe reprise des Carpenters également. C'est magnifique à écouter et à réécouter.
0: Ah oui, mais les Carpenters, c'est magique. C'est un duo magique, c'était un duo magique.
1: Un peu comme nous.
0: Ah ben, on va faire en sorte de produire encore de la magie.
1: Ouh, abracadabra, qu'est-ce que j'ai entre 17 et 18 heures?
0: Un lapin dans votre chapeau.
1: Aussi, et plus grand chose dans le cerveau, mais ça c'est connu de tous.
0: Ah ben, il n'y a plus rien qui sort de là-bas.
1: Alors, je vois du Johnny Hallyday, je vois les Chocolates, je vois également Serge Gainsbourg. Et puis, à 18h, je vous sers l'apéro disco avec le groupe Baccarat, avec les Temptations, les Whispers, il y aura même les Two Men Sound. Tiens, on va s'éclater, comme d'habitude.
0: Comme d'habitude. Cela dit, dans mon cerveau, il n'y a plus grand-chose non plus.
1: Ah bon? Il y a quelqu'un?
0: Finalement, on fait la paire. On vous retrouve après les informations de 17h et puis juste après un peu de pub, moi j'ai un coup de folie à vous proposer. Vous êtes partant?
1: C'est parfait, je prends.
0: À tout à l'heure.
1: À tout à l'heure.
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0: Dinosaure, juste après les informations de 17h, on se quitte.
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0: Bien sûr qu'on vous accompagne en musique avec Il était une fois pour rejoindre la rédaction et les informations de 17h. Je souhaite à toutes et à tous de passer une belle fin d'après-midi et un bon début de soirée.

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1: Je ne sais pas chez vous, mais ici il fait tout gris, peu importe, 17h est là, le journal aussi, il sera présenté par Hélène Remy.
2: Mon client n'a voulu la mort de personne. L'avocat de Paolo Falzone a répliqué aujourd'hui, une des dernières étapes avant que le jury n'entre en délibération. Et si la Belgique s'inspirait de la Suède, le patronat flamand veut créer un compte investissement pour réveiller l'argent qui dort sur les comptes épargne. Des technologies belges à la Coupe du Monde de football, une petite entreprise liégeoise a équipé un des stades du Mexique. Bonjour, il s'est démené autant qu'il pouvait. L'avocat de Paolo Falzone a pris la parole pour ce qu'on appelle les répliques aujourd'hui devant la cour d'assises du Hainaut. Un dernier contre-argumentaire avant que le jury n'entame sa délibération sur la culpabilité du conducteur poursuivi pour 7 meurtres, dont un avec préméditation, et pour 81 tentatives de meurtre. Ce matin, les avocats des parties civiles ont donc contre-argumenté, puis c'était au tour de la défense. Et pour cette défense, Paolo Falzone n'a voulu la mort de personne, Florence Dussart.
3: Ah oui, et c'est là tout l'enjeu de ce procès, s'il n'a pas voulu la mort. Paolo Falzone risque 5 ans maximum. S'il l'a voulu, c'est 30 ans, voire perpétuité, si la préméditation est retenue pour le Gilles Frédéric d'Andrea. Mais il n'y a qu'une seule question, lance Maître Discepoli. Avez-vous la conviction qu'il a voulu tuer ? Il se radoucit. Ben voilà, c'est ça la question, la seule et unique question. Pas besoin de réfléchir 50 000 heures. Il faut que la mort soit le but de l'acte, résume l'avocat, qui balaie l'argument des parties civiles selon lequel Paolo Falzone ne pouvait pas ignorer que son comportement en volant allait causer la mort. Et que donc, avoir conscience des risques suffit à prouver le meurtre. D'ailleurs, dit l'avocat de Paolo Falzone, pourquoi freine-t-il ? Qu'il freine un peu, beaucoup, ça n'a pas d'importance, dit Franck Discepoli. S'il veut les tuer, pourquoi freine-t-il ? Il rappelle que tout cela se passe en 1 seconde 33. « Je n'ai jamais dit qu'il s'agissait d'un banal accident », oppose l'avocat au parti civil. « J'ai dit que c'était un acte criminel et qu'il devait être puni pour ça », sous-entendu « puni pour homicide involontaire ». Demain matin, les derniers mots reviendront aux accusés et puis le jury partira en délibération sur la question de la culpabilité.
2: Merci Florence. Florence Dussart qui suit pour nous ce procès devant la cour d'assises du Hainaut, et ce verdict sur la culpabilité pourrait tomber jeudi soir ou vendredi. 23 personnes ont été mises à la disposition du parquet de Bruxelles après les manifestations dans le centre de la capitale la semaine dernière. 6 personnes majeures et 17 mineures. Elles ont été mises à la disposition du parquet de Bruxelles en raison notamment de jets d'objets en direction de la police et de commerce, de dégradation de véhicules également. Fin de semaine dernière, professeurs et élèves s'étaient réunis en masse dans les rues de Bruxelles pour dénoncer le vote sur les économies dans l'enseignement francophone. Depuis, sur les réseaux sociaux, de nombreuses vidéos circulent dénonçant des violences policières et un usage disproportionné de la force pour disperser la foule. Une enquête est en cours. Comment orienter l'argent qui dort sur les comptes épargne vers l'économie belge ? Seriez-vous tenté d'investir davantage en bourse si c'était via un compte en banque à la fois simple et peu taxé ? En s'inspirant de la Suède, le VOCA, la Fédération du patronat flamand, pousse à la création d'un compte investissement. Le ministre fédéral des Finances y réfléchit aussi très sérieusement, Thomas Dechamps.
4: Taxe sur les plus-values, sur les comptes-titres ou sur les opérations en bourse, la taxation des investissements et de leur retour est assez complexe chez nous et ne donne pas forcément envie de se lancer. Alors le VOCA, le patronat flamand, se verrait bien simplifier tout ça. Franck Bex, administrateur délégué du VOCA.
5: Nous proposons une solution simple, un compte de croissance, comme le modèle en Suède. Le grand avantage, c'est la simplicité, en fait. Il y a un seul petit taux fixe, autour de 1% sur la valeur du compte, et pas d'autres taxes.
4: En Suède, 15 ans après sa création, plus de 40% de la population a déjà opté pour ce type de compte en banque. Et alors que 300 milliards d'euros dorment, entre guillemets, dans les comptes d'épargne belges, le gouvernement admet réfléchir très sérieusement à la proposition. Yann Yambon, ministre fédéral des Finances.
6: À l'époque, on avait la loi Coorman de Klerk où on voulait stimuler de
0: transférer de l'argent qui est maintenant sur le carnet d'épargne, faire des investissements avec un peu plus de risque, mais qui peut soutenir l'économie. Et donc, c'est prévu dans l'accord de gouvernement que le gouvernement va aussi voir comment on peut mobiliser cet argent.
4: Reste que cette innovation aurait forcément un coût pour les finances publiques difficile à évaluer.
2: Et le patronat flamand estime que 185 milliards d'euros pourraient ainsi être réinvestis dans l'économie belge. Un nouvel incident s'est produit ce matin à la prison de Nivelles en Brabant Wallon. Un détenu s'en est pris à un gardien. Il a tenté de l'étrangler. Touché à la tête et souffrant de contusions, la victime a été emmenée à l'hôpital. Le mois dernier, trois gardiens avaient déjà été agressés à Nivelles, une prison sous tension selon les syndicats. Elle accueille en ce moment 287 détenus alors que théoriquement, elle dispose de 192 places. Toutes les semaines, une nouvelle drogue ou une nouvelle substance psychotrope, pour être exact, fait son apparition en Europe. Des drogues de synthèse souvent très puissantes et donc de plus en plus dangereuses pour la santé. Dans son nouveau rapport, l'Agence européenne sur les drogues pointe des évolutions dans le marché du cannabis et notamment en Belgique, Sandro Calderon.
6: Oui, le cannabis reste devant la cocaïne, la drogue illicite la plus consommée par les Européens. Mais de nouvelles tendances apparaissent. Ainsi, de plus en plus d'herbes de cannabis arrivent sur notre continent depuis l'Amérique du Nord. Là-bas, la surproduction et la baisse des prix a créé des excédents qui se retrouvent aujourd'hui en Europe. Les produits venus des États-Unis sont détectés dans le trafic postal. Ceux venant du Canada sont dissimulés dans des conteneurs maritimes. Au port d'Anvers, 21 tonnes de cannabis ont été saisies l'année dernière. La hausse des saisies en Belgique a dépassé les 1000% en 2 ans. L'Agence européenne alerte sur la présence de pesticides potentiellement nocifs dans le cannabis nord-américain. Et puis il y a une autre crainte sanitaire liée à la vente de cigarettes électroniques et de produits comestibles contenant des cannabinoïdes de synthèse, des molécules chimiques qui ont le même effet que le cannabis. L'Agence européenne s'inquiète de la vente de ces produits à de nouveaux utilisateurs, en particulier à des jeunes.
2: Et en 2024, l'Agence européenne sur les drogues a recensé au moins 7600 décès liés à une surdose de drogue dans l'Union européenne. Les affaires étrangères prennent acte de l'arrêt rendu par la Cour d'appel de Bruxelles concernant la demande de rapatriement introduite par une femme et sa fille, toutes deux détenues dans un camp en Syrie. Hier, la Cour d'appel de Bruxelles a ordonné à l'État belge de mettre en œuvre des procédures adéquates pour leur permettre de franchir les frontières pour rentrer en Belgique. Les affaires étrangères disposent d'un mois pour exécuter cette décision de justice sous peine d'astreinte. Après leur 6-0 la semaine dernière, les Red Flames retrouvent les Luxembourgeoises en football. Dernier match de qualification pour la Coupe du Monde de l'an prochain. Avec un objectif ce soir, gagner et marquer le plus possible pour espérer terminer première de leur groupe et se qualifier directement. Elisabeth Gunnarsdottir est la coach des Red Flames.
7: It's just a new game and a new focus from the team and...
8: C'est juste un nouveau match avec une nouvelle approche et un nouveau plan de jeu pour l'équipe. Nous allons aligner les 11 meilleures joueuses pour tenter d'accomplir au mieux notre mission. Nous savons ce que nous devons faire. Il y a aussi l'aspect psychologique. Nous devrons être fortes mentalement et tenir pendant les 90 minutes tout en connaissant le résultat de l'autre match. Nous nous sommes créés suffisamment d'occasions vendredi et nous savons que si nous parvenons à être un peu plus efficaces et à concrétiser nos occasions, alors nous pourrons mener notre mission à bien et terminer avec un bon résultat.
2: La coach des Red Flames répondait à Pierre Capard. Coup d'envoi du match à 19h, à suivre en direct sur RTBF Typique en télé et sur Vivacité en radio. J-2 avant le début de la Coupe du Monde de football, côté messieurs cette fois. Et l'événement sportif, c'est l'événement sportif le plus populaire de la planète. Et il aura des notes belges. Quelques entreprises de chez nous y participeront en coulisses. Parmi elles, DeltaCast, une petite société liégeoise. Elle sera présente dans le stade de Guadalajara au Mexique. Marc Hildesheim.
9: Dès ce jeudi, les 50 000 supporters présents dans ce stade mexicain et les centaines de millions de téléspectateurs à travers le monde découvriront la technologie développée par la société liégeoise DeltaCast. Lionel Dutilleux, responsable marketing.
10: Quand vous allez regarder le match, vous allez voir tout autour du terrain, vous avez des LED sur lesquels il y a des publicités. C'est notre logiciel qui fait en sorte que ces publicités soient bien diffusées correctement au bord du terrain. Ça, c'est la première chose. Et la deuxième, l'écran géant du stade pour donner des informations en remplacement, des statistiques. statistiques sur certains joueurs, eh bien là, vous allez aussi avoir notre technologie qui se situe derrière cet écran.
9: Deltacast est déjà sous contrat avec le Standard de Liège. Près de la moitié des clubs français en Ligue 1 et équipe des stades en Turquie, au Brésil, en Argentine ou encore en Chine. Mais cette Coupe du Monde constitue une première pour l'entreprise liégeoise.
10: Contribuer à un tournoi aussi prestigieux, ça reste une très belle carte de visite pour nous. Ça montre le sérieux, la fiabilité et puis le fait qu'on est capable, en étant quelque part une petite société belge, de performer à travers les quatre coins de la planète.
9: Quatre rencontres se disputeront dans le stade mexicain doté de la technologie Deltacast. En coulisses, la PME liégeoise a déjà marqué des points.
2: Et cette Coupe du Monde sera bien évidemment à suivre sur la RTBF. C'est la fin de ces informations. Belle fin de journée.
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Écoutez, n'allez pas dire le contraire, on est à l'écoute. Et merci d'ailleurs. Bonjour les amis, très heureux de vous accueillir à 17h16 déjà. Oui, il y avait beaucoup d'infos à donner tout à l'heure. Quand c'est important, c'est important. Et ce qui est important aussi, c'est de remercier Jocelyne Tom qui vous accompagne cet après-midi. Elle revient demain dès 13h avec de nouvelles escapades, comme il se doit. De notre côté, je vous tiens et je ne vous lâche plus jusqu'à 19h. À 18h, je vous sers l'apéro disco comme d'hab. Mais avant cela, on partage la toute bonne musique de Viva Plus, comme par exemple ceci. Un talent, une voix magnifique, hein, Nicole Croisy avec Téléphone-moi. Plus léger et joyeux, il y aura ceci. Pardon, excusez-moi, je me croyais déjà dans l'apéro disco. Chaque chose en son temps. Les Chocolates avec Brasilia Carnaval. Et puis, c'est la première fois que j'ai ce titre-là de Daniel Balavoine. Écoutez.

0: donc dans la programmation également cet après-midi. Dieu que c'est beau. C'est beau de vous sentir à nos côtés. Tout de suite, on aura Johnny Hallyday, Donna Summer. Excellente fin d'après-midi sur Viva Plus.
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Jusqu'ici, je dis bien jusqu'ici, tout est sous contrôle sur Viva Plus. Mais vous connaissez votre serviteur, on n'est pas à l'abri d'un dérapage. Bah écoutez, je ne suis qu'un homme. Hein. 17h24, tout de suite on a Gilbert Bécaud, les Chocolates et Richard Anthony.

Dans la suite du programme sur Viva Plus, nous irons au cinéma avec Sheila. On passera un petit moment au téléphone avec Nicole Croisi. Mais là, tout de suite, on a Queen avec Killer Queen.

0: il faut pas aller bien loin, hein, le paradis, c'est pas loin, c'est ici, sur Viva Plus, 24 heures sur 24 et 365 jours par an, parfois même 366. Eh ben oui. Dans la suite de nos programmes, Sacha Distel, Daniel Balavoine et le générique du feuilleton Happy Days.
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0: Il est 18h, le groupe The Real Thing pousse les portes du bar.
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0: Vous connaissez Van McCoy, bien sûr, avec The Hustle. Il a aussi eu d'autres succès comme The Shuffle. Et c'est ce que nous allons retrouver dans 35 petites secondes dans votre apéro disco sur Viva Plus.
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Shuffle, petite trouvaille dans le grenier de Viva Plus. J'en suis pas peu fier. Hein. Écoutez, oui, ça sent bon les années 70, tout ça. Hein. Dites, là, ça sent le belge. Absolument, le Two Man Sound dans votre apéro disco avec Ketal America. Muy bien, et toi ?

Ça sentait la belgitude, ça sentait le boulet liégeois, ça sentait les fricadelles, ça sentait le paquet de frites tout court. Là, ça va sentir la poutine, puisque de la Belgique, on passe au Canada, avec une production de Denis et Denise Lepage, oui, celles et ceux qui, enfin, ce duo qui était derrière le groupe Lime, ici était derrière le duo Vogue, composé de Chantal et Angela.

Je ne sais pas pourquoi, mais à travers les bonnes ondes que vous m'envoyez en studio, je sens que vous avez envie d'un peu de funky. Hein ? Si, du vrai. Du lourd, enfin, du lourd. Soyons corrects. J'ai pour vous Wild Cherry. Ça ira ? Play that funky music.

0: Désolé, hein, mais quand j'entends parler de funky music, inévitablement, je pense à un titre ou l'autre de Earth, Wind and Fire. Ce que j'ai mis là, sur la platine, évidemment. Écoutez, c'est qui le patron, hein? C'est Bibi, hein? Shining Star, Earth, Wind and Fire. Vous voulez du disco encore et toujours jusqu'à 19h? C'est parfait, j'ai ce qu'il faut.
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0: Sorry, but it's fini. Hein, ah oui, à un moment, il faut refermer les portes du bar de Viva Plus et clôturer cet apéro disco. J'espère que vous avez passé un bon moment. Vous serez présent demain pour la nouvelle édition des 18h. Je compte sur vous. Je vous souhaite de passer une belle soirée à l'écoute de nos programmes. À demain, les amis.
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0: 19h. Bonjour à tous, Julie Buron pour ces informations. À quelle pension aurez-vous droit? Le site mypension.be tente de digérer la réforme des pensions. Une réforme manifestement difficile à avaler puisqu'il faudra attendre fin 2027 avant un retour automatique du calcul du montant de votre pension et de votre date de départ à la pension. En attendant, seules les personnes qui prendront leur pension d'ici début 2027 peuvent obtenir directement leurs données. Damien Roulette, il va falloir prendre son mal en patience.
1: Avec la réforme des pensions qui entrera en vigueur au 1er janvier prochain, toute une série de calculs doivent être réalisés autrement. Si votre date de départ à la pension se situe au-delà de ce 1er janvier 2027, alors vos données ne sont pas directement accessibles sur mypension.be. L'équipe de MyPension reste néanmoins disponible. Vic Bullens, porte-parole du service pension.
2: Ils peuvent introduire leur demande de pension s'ils croient être donc dans la condition pour avoir la pension anticipée. Et un de nos collaborateurs va faire le calcul manuellement.
1: Le retour vers un site et des calculs 100% automatisés prendra du temps.
2: Le premier ajout qui va se faire, ce sont les compteurs de travail pour le malus et le bonus. Ce sera en effet en été 26. Ensuite, on aura fin d'année, on revient avec les simulations pour la date de pension la plus proche. Et en 27, on va rajouter le montant de pension. Et en fin d'année 27, là, il y a la simulation.
1: Ce lundi, MyPension.be a reçu 165 000 visites uniques, preuve de l'intérêt des citoyens pour leur pension et la réforme à venir.
0: Et sachez qu'une autre page a été mise en place pour mieux comprendre la réforme. Voici son adresse. Que signifie la réforme pour moi ? C'était la dernière journée au procès du drame de Strépy-Brakni, survenu en 2020. Aujourd'hui, c'était les ultimes répliques, celles des parties civiles et de la défense, puis les derniers mots des accusés. L'avocat d'une centaine de parties civiles, Maître Mayence, demande pour Paolo Falzone une condamnation pour 7 meurtres, dont un avec préméditation, et 81 tentatives de meurtre au carnaval de Strépy-Brakni en 2020. Donc, la défense, assurée par Maître Discepoli, plaide pour sa part des homicides, des blessures involontaires. Le jury va maintenant se retirer pour délibérer. Le verdict sur la culpabilité est attendu au plus tôt demain dans la soirée. L'équipe nationale belge féminine joue ce soir son dernier match de qualification pour la Coupe du Monde 2027. Après leur large victoire 6-0 vendredi dernier à Louvain, les Red Flames retrouvent le Luxembourg, mais en déplacement cette fois. La Belgique est déjà assurée de participer au barrage, mais elle ambitionne la première place du groupe, synonyme de qualification directe. Pour l'instant, l'Écosse est en tête du groupe grâce à une meilleure différence de but. L'objectif des Flames est donc de gagner en marquant le plus possible, histoire de dépasser les Écosse. Ce match Luxembourg-Belgique est à suivre sur Tipeee, sur Vivacité et sur Ovio. Le coup d'envoi se fait en ce moment même. Et puis en tennis, on attend le retour de Serena Williams en tournoi officiel ce mardi soir. L'ancienne numéro 1 mondiale a annoncé la semaine dernière qu'elle s'alignerait en double au tournoi londonien du Queen's. Et ce, presque 4 ans après avoir quitté le circuit. Elle est de retour, dit-elle, pour pouvoir jouer devant ses enfants et pour le plaisir de retrouver la compétition et les voyages. Mais elle n'est pas là pour gagner à tout prix.
3: Je n'ai pas besoin de gagner. J'ai déjà gagné plus que la plupart des gens ne gagneront jamais dans toute leur vie. Donc pour moi, ce n'est pas si important. Et c'est important que je continue à me le rappeler, car je n'ai rien à prouver, je n'ai rien à perdre. Et tout ce qui m'attend ici, ce n'est que du positif.
0: Et au premier tournoi du double du Queen's ce soir, Serena Williams sera associée à la Canadienne Victoria Mboko. L'Américaine aux 23 titres en Grand Chelem n'exclut pas un jour de revenir en simple aussi, mais elle reconnaît qu'elle devra encore s'entraîner. Voilà pour les infos, merci d'être à l'écoute.
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Il est 20h. Bonsoir à tous, Julie Buron pour ces informations. Un nouvel incident s'est produit ce matin à la prison de Nivelles en Brabant-Wallon. Un détenu s'en est pris à un gardien, il a tenté de l'étrangler. Touché à la tête et souffrant de contusions, la victime a été emmenée à l'hôpital. Le mois dernier, trois gardiens avaient déjà été agressés à Nivelles. Une prison sous haute tension selon les syndicats. Elle accueille en ce moment 287 détenus alors que théoriquement, elle dispose de 192 places. 23 personnes ont été mises à la disposition du parquet de Bruxelles après les manifestations dans le centre de la capitale la semaine dernière. 6 personnes majeures et 17 mineures, elles ont été mises à la disposition du parquet en raison notamment de jets d'objets en

0: direction de la police et de commerce, de dégradation de véhicules aussi. Fin de semaine dernière, professeurs et élèves s'étaient réunis en masse dans les rues de Bruxelles pour dénoncer le vote sur les économies dans l'enseignement francophone. Depuis, sur les réseaux sociaux, de nombreuses vidéos circulent dénonçant des violences policières et un usage disproportionné de la force pour disperser la foule. Une enquête est en cours. Le pape Léon XIV est arrivé à Barcelone à la veille d'une messe très attendue à la Sagrada Familia. Elle coïncide avec le centenaire de la mort de son architecte catalan, Antoni Gaudí. Il a franchi l'an dernier la première étape vers la béatification en étant déclaré vénérable par le Vatican. Léon XIV achèvera sa visite jeudi et vendredi aux îles Canaries, principale porte d'entrée en Espagne des migrants en situation irrégulière. Il doit y rendre hommage aux milliers d'entre eux qui sont morts lors de la dangereuse traversée de l'Atlantique. L'équipe nationale belge féminine joue ce soir son dernier match de qualification pour la Coupe du Monde 2027. Après leur large victoire 6-0 vendredi dernier à Louvain, les Red Flames retrouvent le Luxembourg, mais cette fois c'est en déplacement. Déjà une mi-temps jouée, c'est 0-2 pour la Belgique. Un match à suivre sur Tipeee, Vivacité et Ovio. C'est tout pour ces informations. Bonne soirée à notre écoute.
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Il est 21h. Bonsoir à tous, Julie Buron pour ces informations. À partir de juillet, les conducteurs pris en flagrant délit de conduite en état d'ivresse se verront systématiquement infliger une interdiction temporaire de conduire d'une durée de 12 heures. À l'heure actuelle, les interdictions temporaires de conduire après un contrôle d'alcoolémie positif peuvent durer 2, 3, 6 ou 12 heures. En retirant systématiquement le permis de conduire pour une durée de 12 heures, l'objectif est d'envoyer un signal fort indiquant que la combinaison mortelle de la conduite et de l'alcool n'est plus tolérée dans notre société. Le navire M940 Ostend, l'un des 6 nouveaux chasseurs de mines de la marine belge, a mené ses premiers essais en mer ces dernières semaines, selon la Défense. Des équipements tels que des drones ont été déployés pour tester la capacité de réaction du navire face aux mines. Le TEC remettra ses 2 lignes évasion en service du 4 juillet au 23 août pour permettre aux touristes de découvrir des territoires wallons emblématiques. C'est ce qu'annonce l'opérateur dans un communiqué. La ligne V1 Bouillon-Orval traversera la vallée de la Semois sur un tracé de 63 km et desservira 55 arrêts. La ligne V2 Charleroi-Abbaye-d'Aulne proposera quant à elle une escapade entre ville, patrimoine et nature, reliant Charleroi central à l'Abbaye d'Aulne au cœur de la vallée de la Sambre. Elle circulera les week-ends et jours fériés. Les horaires et itinéraires complets

0: sont disponibles sur letech.be. La belle victoire des Red Flames, l'équipe nationale belge féminine jouait ce soir son dernier match de qualification pour la Coupe du Monde 2027. Après leur large victoire 6-0 vendredi dernier à Louvain, les Red Flames retrouvaient le Luxembourg, mais cette fois en déplacement. Le score final, bien, c'est 0-7 pour les Flames. Elles auraient voulu terminer avec 0-8 et prendre la tête de leur poule, mais ce ne sera donc pas leur cas. Sortie de sa retraite prise il y a 45 mois à l'issue de l'US Open de tennis en 2022, Serena Williams a réussi son grand retour sur le circuit professionnel de tennis. L'Américaine, aujourd'hui âgée de 44 ans, a remporté ce mardi soir sa rencontre du premier tour du double au tournoi WTA du Queens. Serena était associée à Victoria Mboko. C'est tout pour ces informations. Bonne soirée à notre écoute.
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Bonsoir à tous, Julie Buron pour ces informations. Le ministre des Finances, Yann Yambon, n'a pas l'intention de revenir pour l'instant sur le doublement de la taxe d'embarquement dans les aéroports approuvée il y a 2 semaines avec le vote de la loi programme. Il y a quelques semaines, pourtant, le gouvernement wallon s'était félicité de l'engagement formel qu'il avait obtenu du Premier ministre, Bart De Wever, de réévaluer cette mesure avant son entrée en vigueur le 1er janvier 2027. L'exécutif wallon et maire engagé redoute les effets de cette augmentation de la taxe qui passera de 5 à 10 euros. La compagnie aérienne à bas coût Ryanair a déjà menacé de supprimer 2 millions de sièges à l'aéroport de Charleroi si la mesure était mise en œuvre. L'activité économique belge devrait stagner au deuxième semestre selon la Banque nationale. Les modèles de prévision immédiate aussi en effet entre moins 0,1 et 0,2%. La projection actuelle la plus possible de la croissance économique pour cette période est de l'ordre de zéro. Cette stagnation serait notamment due au ralentissement de la consommation des ménages. Les nouvelles tensions sur les prix, conjuguées aux réformes du gouvernement, pourraient peser sur le pouvoir d'achat des ménages, analyse la Banque nationale. Les affaires étrangères prennent acte de l'arrêt rendu par la Cour d'appel de Bruxelles concernant la demande de rapatriement introduite par une femme et sa fille, toutes deux détenues dans un camp en Syrie. Hier, la Cour d'appel de Bruxelles a ordonné à l'État belge de mettre en œuvre des procédures adéquates pour leur permettre de franchir les frontières pour rentrer en Belgique. Les affaires étrangères disposent d'un mois pour exécuter cette décision de justice sous peine d'astreinte. Les Red Flames, l'équipe nationale belge de football féminin, s'est imposée 0-7 face à son homologue luxembourgeois ce soir à Esch-sur-Alzette. C'était son 6e et dernier match de qualification pour la Coupe du Monde 2027. Malheureusement, ce succès face à la 115e nation mondiale ne permet pas aux Red Flames de terminer première de leur groupe. Belges et Écossaises totalisent le même nombre de points. Ce sont néanmoins les Britanniques qui s'imposent grâce à une meilleure différence de buts. C'est tout pour ces informations. Bonne soirée à notre écoute.

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0: Il est minuit.
1: Bonne nuit à tous, Julie Buron pour ces informations. À partir de juillet, les conducteurs pris en flagrant délit de conduite en état d'ivresse se verront systématiquement infliger une interdiction temporaire de conduire d'une durée de 12 heures. À l'heure actuelle, les interdictions temporaires de conduire après un contrôle d'alcoolémie positif peuvent encore durer 2, 3, 6 ou 12 heures. En retirant systématiquement le permis de conduire pour une durée de 12 heures, l'objectif est d'envoyer un signal fort indiquant que la combinaison mortelle de la conduite et de l'alcool n'est plus tolérée dans notre société. L'activité économique belge devrait stagner au deuxième trimestre selon la Banque nationale. La projection actuelle la plus plausible de la croissance économique pour cette période est de l'ordre de zéro. Cette stagnation serait notamment due au ralentissement de la consommation des ménages. Les nouvelles tensions sur les prix conjuguées aux réformes du gouvernement pourraient peser sur le pouvoir d'achat des ménages, analyse la Banque nationale. Les Red Flames, l'équipe nationale belge de football féminin, se sont imposées 0-7 face à leur homologue luxembourgeoise ce mardi soir à Esch-sur-Alzette. C'était leur sixième et dernier match de qualification pour la Coupe du Monde 2027. Malheureusement, ce succès face à la 115e nation mondiale ne permet pas aux Red Flames de terminer première de leur groupe. Belges et Écossaises totalisent le même nombre de points. Ce sont néanmoins les Britanniques qui s'imposent grâce à une meilleure différence de but. Conséquence, les Flames hériteront d'adversaires plus difficiles lors des barrages qui doivent mener au Mondial au Brésil. Sortie de sa retraite prise il y a 45 mois à l'issue de l'US Open de tennis en 2022, Serena Williams a réussi son grand retour sur le circuit professionnel de tennis. L'Américaine, aujourd'hui âgée de 44 ans, a remporté ce mardi soir sa rencontre du premier tour du double au tournoi sur gazon du Queen's à Londres. Serena Williams était associée à Victoria Mboko. C'est tout pour ces informations. Merci de nous écouter.
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0: Il est 1h.
1: Bonne nuit à tous, Julie Buron pour ces informations. À partir de juillet, les conducteurs pris en flagrant délit de conduite en état d'ivresse se verront systématiquement infliger une interdiction temporaire de conduire d'une durée de 12 heures. À l'heure actuelle, les interdictions temporaires de conduire après un contrôle d'alcoolémie positif peuvent encore durer 2, 3, 6 ou 12 heures. En retirant systématiquement le permis de conduire pour une durée de 12 heures, l'objectif est d'envoyer un signal fort indiquant que la combinaison mortelle de la conduite et de l'alcool n'est plus toléré dans notre société. L'activité économique belge devrait stagner au deuxième trimestre selon la Banque nationale. La projection actuelle la plus plausible de la croissance économique pour cette période est de l'ordre de zéro. Cette stagnation serait notamment due au ralentissement de la consommation des ménages. Les nouvelles tensions sur les prix conjuguées aux réformes du gouvernement pourraient peser sur le pouvoir d'achat des ménages, analyse la Banque nationale. Les Red Flames, l'équipe nationale belge de football féminin, se sont imposées 0-7 face à leur homologue luxembourgeoise ce mardi soir à Esch-sur-Alzette. C'était leur sixième et dernier match de qualification pour la Coupe du Monde 2027. Malheureusement, ce succès face à la 115e nation mondiale ne permet pas aux Red Flames de terminer première de leur groupe. Belges et Écossaises totalisent le même nombre de points. Ce sont néanmoins les Britanniques qui s'imposent grâce à une meilleure différence de but. Conséquence, les Flames hériteront d'adversaires plus difficiles lors des barrages qui doivent mener au Mondial au Brésil. Sortie de sa retraite prise il y a 45 mois à l'issue de l'US Open de tennis en 2022, Serena Williams a réussi son grand retour sur le circuit professionnel de tennis. L'Américaine, aujourd'hui âgée de 44 ans, a remporté ce mardi soir sa rencontre du premier tour du double au tournoi sur gazon du Queen's à Londres. Serena Williams était associée à Victoria Mboko. C'est tout pour ces informations. Merci de nous écouter.
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